0: bleue, 48 autres en vigilance orange et 34 en vigilance orange aux orages. Les températures ont frôlé et dépassé les 40 degrés dans de nombreuses villes. Mercredi dernier, 43,8 degrés ont été relevés à Saintes, en Charente-Maritime. Les 24 et 25 juin avaient déjà été les deux journées les plus chaudes jamais mesurées dans le pays, avec une moyenne nationale qui a pour la première fois atteint 30 degrés sur 24 heures. Les autorités décrivent un épisode qui dépasse en intensité celui de l'été à 2003. Conséquence directe, les hôpitaux sont sous très forte tension. Le gouvernement a évoqué hier un système de santé arrivé à un point de basculement entre coups de chaleur, malaise cardiaque et premiers décès recensés. La pression devrait rester forte ces prochains jours malgré une amorce de baisse des températures attendues à l'ouest. Et puis plusieurs grands rassemblements ont été annulés ou reportés. À Paris, à la demande de la préfecture de police, la marche de la fierté a été reportée au mois de septembre. Et le festival Solidays attendu à l'hippodrome de Longchamp pour sa 28e édition a été annulé. Un meeting athlétisme prévu au stade Charles Théry, également connu le Mensor. Tout comme la marche de fierté de Lyon décalée à la rentrée, le préfet a jugé qu'un rassemblement de plusieurs centaines de milliers de personnes faisait peser un risque très lourd sur des secours déjà saturés. Et sur le plan politique, l'exécutif a multiplié les mesures d'urgence. Le Premier ministre a adressé un courrier aux 35 000 maires de France pour détailler la protection des plus fragiles. Dans les départements en vigilance rouge, les préfets peuvent désormais suspendre les chantiers aux heures les plus chaudes, les plus souvent entre 13h et 21h. Le souvenir reste vif de la mort fin mai d'un ouvrier de 19 ans dans la Drôme, victime d'un malaise sur un toit en pleine chaleur. Du côté de l'énergie, la canicule pèse sur la production électrique. EDF a indiqué que les fortes chaleurs réduisaient la production du parc nucléaire de 8%, avec un peu plus de 10% des réacteurs indisponibles hier, un niveau record. Plusieurs réacteurs ont été mis à l'arrêt pour préserver les températures du cours de l'eau. En début de semaine, déjà, la consommation d'électricité avait frôlé les 57 gigawatts en soirée, dopée par la climatisation. Le gestionnaire du réseau RTE se veut toutefois rassurant et n'anticipe pas aucune rupture d'approvisionnement pour cet été. Et enfin, côté culture, les orages ont eu raison du festival Garo Rock à Marmande, dans le Lot-et-Garonne. Pour sa 30e édition, le concert d'hier soir a été annulé et près de 21 000 festivaliers ont été évacués face au risque de rafales dépassant les 100 km/h et de grêle. La première journée du festival avait déjà été annulée en cause de la chaleur. C'était votre Flash Info. Très bon dimanche à tous.
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4: Bonjour, le rétrosport de la semaine. Football Coupe du Monde. Lundi soir, l'équipe de France a remporté un deuxième match de poule d'une durée inhabituelle de 3h48 contre l'Irak, 3-0. Vendredi soir, contre la Norvège, les Bleus se sont imposés 4-1 et concluent ainsi la phase de groupe en première position et invaincus. Ousmane Dembélé a signé un triplé, Désiré Doué a corsé l'addition en fin de match. Après deux saisons en Ligue européenne où il a fini quatrième en 2026 et deuxième en 2025, le Montpellier Handball est de retour en Ligue des Champions. Le club héraulté est troisième de la saison de Star League derrière le PSG et Nantes. On a obtenu la confirmation lundi lorsque la Fédération européenne a publié la liste des participants. Le MHB profite de la nouvelle formule mise en place à partir de la saison prochaine avec 24 équipes en lice et non plus 16. Les premiers matchs se dérouleront les 9 et 10 septembre. Il faudra encore patienter pour connaître la peine définitive infligée ou pas à Moed Altrade et à Bernard Laporte, condamnés le 13 décembre 2022 en première instance, notamment pour corruption et trafic d'influence. Les deux dirigeants du rugby français avaient immédiatement fait appel. Le procès en appel devait se dérouler du 9 au 23 septembre prochain, mais il ne se déroulera finalement pas avant mars 2027. Le champion du monde de MotoGP, Marc Marquez, a prolongé son contrat avec Ducati Lenovo jusqu'à la fin de la saison 2028. Il devrait faire équipe avec son jeune compatriote Pedro Acosta. Par ailleurs, mercredi, Ducati a annoncé le départ en fin de saison de Francesco Bagnaia, qui devait rebondir chez Aprilia. L'écurie a ensuite officialisé l'arrivée de son remplaçant, à savoir Pedro Acosta. Cyclisme, le TGV de Clermont-Ferrand reprend le maillot tricolore, déjà sacré en 2020 et 2023. Rémi Cavagna a de nouveau dominé le contre-la-montre.

0: des championnats de France sur route jeudi dans l'Isère. Le rouleur de la Groupama FDJ a surclassé tous ses adversaires, repoussant le double vainqueur sortant Bruno Armirail à 49 secondes. C'est la fin de cette Retro Sport, une très bonne journée à toutes et à tous.
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1: Il est 3h.
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2: Bonjour, bonjour à tous. À la une, la France suffoque. Le pays a connu hier l'une des journées les plus brûlantes de son histoire, au cœur d'un épisode caniculaire d'une ampleur exceptionnelle. Selon Météo France, 37 départements ont été placés en vigilance rouge de canicule, 48 autres en vigilance orange et 34 en vigilance orange aux orages. Les températures ont frôlé et dépassé les 40 degrés dans de nombreuses villes. Mercredi dernier, 43,8 degrés ont été relevés à Sainte, en Charente-Maritime. Les 24 et 25 juin avaient déjà été les deux journées les plus chaudes jamais mesurées dans le pays, avec une moyenne nationale qui a pour la première fois atteint 30 degrés sur 24 heures. Les autorités décrivent un épisode qui dépasse en intensité celui de l'été 2003. Conséquence directe, les hôpitaux sont sous très forte tension.

Le gouvernement a évoqué hier un système de santé arrivé à un point de basculement entre coups de chaleur, malaise cardiaque et premier décès recensé. La pression devrait rester forte ces prochains jours malgré une amorce de baisse des températures attendues à l'ouest. Et puis plusieurs grands rassemblements ont été annulés ou reportés à Paris à la demande de la préfecture de police. La marche de la fierté a été reportée au mois de septembre et le festival Solidays attendu à l'hippodrome de Longchamp pour sa 28e édition a été annulé. Un meeting athlétisme prévu au stade Charles Théry, également connu le Mensor, tout comme la marche de fierté de Lyon décalée à la rentrée. Le préfet a jugé qu'un rassemblement de plusieurs centaines de milliers de personnes faisait peser un risque très lourd sur des secours déjà saturés. Et sur le plan politique, l'exécutif a multiplié les mesures d'urgence. Le Premier ministre a adressé un courrier aux 35 000 maires de France pour détailler la protection des plus fragiles. Dans les départements en vigilance rouge, les préfets peuvent désormais suspendre les chantiers aux heures les plus chaudes, les plus souvent entre 13h et 21h. Le souvenir reste vif de la mort fermée d'un ouvrier de 19 ans dans la Drôme, victime d'un malaise sur un toit en pleine chaleur. Du côté de l'énergie, la canicule pèse sur la production électrique. EDF a indiqué que les fortes chaleurs réduisaient la production du parc nucléaire de 8%, avec un peu plus de 10% des réacteurs disponibles hier, un niveau record. Plusieurs réacteurs ont été mis à l'arrêt pour préserver les températures du cours de l'eau. En début de semaine, déjà, la consommation d'électricité avait frôlé les 57 gigawatts en soirée, dopée par la climatisation. Le gestionnaire du réseau RTE se veut toutefois rassurant et n'anticipe aucune rupture d'approvisionnement pour cet été. Et enfin, côté culture, les orages ont eu raison du festival Garo Rock à Marmande, dans le Lot-et-Garonne. Pour sa 30e édition, le concert d'hier soir a été annulé et près de 21 000 festivaliers ont été évacués face au risque de rafales dépassant les 100 km/h et de grêle. La première journée du festival avait déjà été annulée en cause de la chaleur. C'était votre Flash Info. Très bon dimanche à tous.

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3: Bonjour, le rétro sport de la semaine. Football Coupe du Monde. Lundi soir, l'équipe de France a remporté un deuxième match de poule d'une durée inhabituelle de 3h48 contre l'Irak, 3-0. Vendredi soir, contre la Norvège, les Bleus se sont imposés 4-1 et concluent ainsi la phase de groupe en première position et invaincus. Ousmane Dembélé a signé un triplé, Désiré Doué a corsé l'addition en fin de match. Après deux saisons en Ligue Européenne où il a fini quatrième en 2026 et deuxième en 2025, le Montpellier Handball est de retour en Ligue des Champions. Le club héraulté est troisième de la saison de Star League derrière le PSG et Nantes. On a obtenu la confirmation lundi lorsque la Fédération Européenne a publié la liste des participants. Le MHB profite de la nouvelle formule mise en place à partir de la saison prochaine avec 24 équipes en lice et non plus 16. Les premiers matchs se dérouleront les 9 et 10 septembre. Il faudra encore patienter pour connaître la peine définitive infligée ou pas à Moed Altrade et à Bernard Laporte. Condamnés le 13 décembre 2022 en première instance, notamment pour corruption et trafic d'influence, les deux dirigeants du rugby français avaient immédiatement fait appel. Le procès en appel devait se dérouler du 9 au 23 septembre prochain, mais il ne se déroulera finalement pas avant mars 2027. Le champion du monde de MotoGP, Marc Marquez, a prolongé son contrat avec Ducati Lenovo jusqu'à la fin de la saison 2028. Il devrait faire équipe avec son jeune compatriote Pedro Acosta. Par ailleurs, mercredi, Ducati a annoncé le départ en fin de saison de Francesco Bagnaia, qui devait rebondir chez Aprilia. L'écurie a ensuite officialisé l'arrivée de son remplaçant, à savoir Pedro Acosta. Cyclisme, le TGV de Clermont-Ferrand reprend le maillot tricolore, déjà sacré en 2020 et 2023. Rémi Cavagna a de nouveau dominé le contre-la-montre des championnats de France sur route jeudi dans l'Isère. Le rouleur de la Groupama FDJ a surclassé tous ses adversaires, repoussant le double vainqueur sortant Bruno Armirail à 49 secondes. C'est la fin de cette Retro Sport, une très bonne journée à toutes et à tous.
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1: Il est 4 heures.
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2: Bonjour, bonjour à tous. À la une, la France suffoque. Le pays a connu hier l'une des journées les plus brûlantes de son histoire, au cœur d'un épisode caniculaire d'une ampleur exceptionnelle. Selon Météo France, 37 départements ont été placés en vigilance rouge de canicule, 48 autres en vigilance orange et 34 en vigilance orange aux orages. Les températures ont frôlé et dépassé les 40 degrés dans de nombreuses villes. Mercredi dernier, 43,8 degrés ont été relevés à Saintes, en Charente-Maritime. Les 24 et 25 juin avaient déjà été les deux journées les plus chaudes jamais mesurées dans le pays, avec une moyenne nationale qui a pour la première fois atteint 30 degrés sur 24 heures. Les autorités décrivent un épisode qui dépasse en intensité celui de l'été à 2003. Conséquence directe, les hôpitaux sont sous très forte tension. Le gouvernement a évoqué hier un système de santé arrivé à un point de basculement entre coups de chaleur, malaise cardiaque et premiers décès recensés. La pression devrait rester forte ces prochains jours malgré une amorce de baisse des températures attendues à l'ouest. Et puis plusieurs grands rassemblements ont été annulés ou reportés à Paris à la demande de la préfecture de police. La marche de la fierté a été reportée au mois de septembre et le festival Solidays attendu à l'hippodrome de Longchamp pour sa 28e édition a été annulé. Un meeting athlétisme prévu au stade Charles Tegui également connu le Mansour.

0: tout comme la marche de fierté de Lyon décalée à la rentrée. Le préfet a jugé qu'un rassemblement de plusieurs centaines de milliers de personnes faisait peser un risque très lourd sur des secours déjà saturés. Et sur le plan politique, l'exécutif a multiplié les mesures d'urgence. Le Premier ministre a adressé un courrier aux 35 000 maires de France pour détailler la protection des plus fragiles. Dans les départements en vigilance rouge, les préfets peuvent désormais suspendre les chantiers aux heures les plus chaudes, les plus souvent entre 13h et 21h. Le souvenir reste vif de la mort fermée d'un ouvrier de 19 ans dans la Drôme, victime d'un malaise sur un toit en pleine chaleur. Du côté de l'énergie, la canicule pèse sur la production électrique. EDF a indiqué que les fortes chaleurs réduisaient la production du parc nucléaire de 8%, avec un peu plus de 10% des réacteurs indisponibles hier, un niveau record. Plusieurs réacteurs ont été mis à l'arrêt pour préserver les températures du cours de l'eau. En début de semaine, déjà, la consommation d'électricité avait frôlé les 57 gigawatts en soirée, dopée par la climatisation. Le gestionnaire du réseau RTE se veut toutefois rassurant et n'anticipe aucune rupture d'approvisionnement pour cet été. Et enfin, côté culture, les orages ont eu raison du festival Garo Rock à Marmande, dans le Lot-et-Garonne. Pour sa 30e édition, le concert d'hier soir a été annulé et près de 21 000 festivaliers ont été évacués face au risque de rafales dépassant les 100 km/h et de grêle. La première journée du festival avait déjà été annulée en cause de la chaleur. C'était votre Flash Info. Très bon dimanche à tous.
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4: Bonjour, le rétrosport de la semaine. Football Coupe du Monde. Lundi soir, l'équipe de France a remporté un deuxième match de poule d'une durée inhabituelle de 3h48 contre l'Irak, 3-0. Vendredi soir, contre la Norvège, les Bleus se sont imposés 4-1 et concluent ainsi la phase de groupe en première position et invaincus. Ousmane Dembélé a signé un triplé, Désiré Doué a corsé l'addition en fin de match. Après deux saisons en Ligue Européenne où il a fini quatrième en 2026 et deuxième en 2025, le Montpellier Handball est de retour en Ligue des Champions. Le club héraultais troisième de la saison de Star League derrière le PSG et Nantes en a obtenu la confirmation lundi lorsque la Fédération Européenne a publié la liste des participants. Le MHB profite de la nouvelle formule mise en place à partir de la saison prochaine avec 24 équipes en lice et non plus 16. Les premiers matchs se dérouleront les 9 et 10 septembre. Il faudra encore patienter pour connaître la peine définitive infligée ou pas à Moed Altrad et à Bernard Laporte. Condamnés le 13 décembre 2022 en première instance, notamment pour corruption et trafic d'influence, les deux dirigeants du rugby français avaient immédiatement fait appel. Le procès en appel devait se dérouler du 9 au 23 septembre prochain, mais il ne se déroulera finalement pas avant mars 2027. Le champion du monde de MotoGP, Marc Marquez, a prolongé son contrat avec Ducati Lenovo jusqu'à la fin de la saison 2028. Il devrait faire équipe avec son jeune compatriote Pedro Acosta. Par ailleurs, mercredi, Ducati a annoncé le départ en fin de saison de Francesco Bagnaia, qui devait rebondir chez Aprilia. L'écurie a ensuite officialisé l'arrivée de son remplaçant, à savoir Pedro Acosta. Cyclisme, le TGV de Clermont-Ferrand reprend le maillot tricolore, déjà sacré en 2020 et 2023. Rémi Cavagna a de nouveau dominé le contre-la-montre des championnats de France sur route jeudi dans l'Isère. Le rouleur de la Groupama FDJ a surclassé tous ses adversaires, repoussant le double vainqueur sortant Bruno Armirail à 49 secondes. C'est la fin de cette rétrosport, une très bonne journée à toutes et à tous.
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0: Il est 5h.
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2: Bonjour, bonjour à tous. À la une, la France suffoque. Le pays a connu hier l'une des journées les plus brûlantes de son histoire, au cœur d'un épisode caniculaire d'une ampleur exceptionnelle. Selon Météo France, 37 départements ont été placés en vigilance rouge de canicule, 48 autres en vigilance orange et 34 en vigilance orange aux orages. Les températures ont frôlé et dépassé les 40 degrés dans de nombreuses villes. Mercredi dernier, 43,8 degrés ont été relevés à Saintes, en Charente-Maritime. Les 24 et 25 juin avaient déjà été les deux journées les plus chaudes jamais mesurées dans le pays, avec une moyenne nationale qui a pour la première fois atteint 30 degrés sur 24 heures. Les autorités décrivent un épisode qui dépasse en intensité celui de l'été à 2003. Conséquence directe, les hôpitaux sont sous très forte tension. Le gouvernement a évoqué hier un système de santé arrivé à un point de basculement entre coups de chaleur, malaise cardiaque et premiers décès recensés. La pression devrait rester forte ces prochains jours malgré une amorce de baisse des températures attendues à l'ouest. Et puis plusieurs grands rassemblements ont été annulés ou reportés. À Paris, à la demande de la préfecture de police, la marche de la fierté a été reportée au mois de septembre. Et le festival Solidays attendu à l'hippodrome de Longchamp pour sa 28e édition a été annulé. Un meeting athlétisme prévu au stade Charles Terry, également connu le Mansour, tout comme la marche de fierté de Lyon décalée à la rentrée. Le préfet a jugé qu'un rassemblement de plusieurs centaines de milliers de personnes faisait peser un risque très lourd sur des secours déjà saturés. Et sur le plan politique, l'exécutif a multiplié les mesures d'urgence. Le Premier ministre a adressé un courrier aux 35 000 maires de France pour détailler la protection des plus fragiles. Dans les départements en vigilance rouge, les préfets peuvent désormais suspendre les chantiers aux heures les plus chaudes, les plus souvent entre 13h et 21h. Le souvenir reste vif de la mort fin mai d'un ouvrier de 19 ans dans la Drôme.

0: victime d'un malaise sur un toit en pleine chaleur. Du côté de l'énergie, la canicule pèse sur la production électrique. EDF a indiqué que les fortes chaleurs réduisaient la production du parc nucléaire de 8%, avec un peu plus de 10% des réacteurs indisponibles hier, un niveau record. Plusieurs réacteurs ont été mis à l'arrêt pour préserver les températures du cours de l'eau. En début de semaine, déjà, la consommation d'électricité avait frôlé les 57 gigawatts en soirée, dopée par la climatisation. Le gestionnaire du réseau RTE se veut toutefois rassurant et n'anticipe pas aucune rupture d'approvisionnement pour cet été. Et enfin, côté culture, les orages ont eu raison du festival Garo Rock à Marmande, dans le Lot-et-Garonne. Pour sa 30e édition, le concert d'hier soir a été annulé et près de 21 000 festivaliers ont été évacués face au risque de rafales dépassant les 100 km/h et de grêle. La première journée du festival avait déjà été annulée en cause de la chaleur. C'était votre Flash Info. Très bon dimanche à tous.
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4: Bonjour, le rétrosport de la semaine. Football Coupe du Monde, lundi soir, l'équipe de France a remporté un deuxième match de poule d'une durée inhabituelle de 3h48 contre l'Irak, 3-0. Vendredi soir, contre la Norvège, les Bleus se sont imposés 4-1 et concluent ainsi la phase de groupe en première position et invaincus. Ousmane Dembélé a signé un triplé, Désiré Doué a corsé l'addition en fin de match. Après deux saisons en Ligue européenne où il a fini quatrième en 2026 et deuxième en 2025, le Montpellier Handball est de retour en Ligue des Champions. Le club héraulté est troisième de la saison de Star League derrière le PSG et Nantes. On a obtenu la confirmation lundi lorsque la Fédération européenne a publié la liste des participants. Le MHB profite de la nouvelle formule mise en place à partir de la saison prochaine avec 24 équipes en lice et non plus 16. Les premiers matchs se dérouleront les 9 et 10 septembre. Il faudra encore patienter pour connaître la peine définitive infligée ou pas à Moed Altrade et à Bernard Laporte. Condamnés le 13 décembre 2022 en première instance, notamment pour corruption et trafic d'influence, les deux dirigeants du rugby français avaient immédiatement fait appel. Le procès en appel devait se dérouler du 9 au 23 septembre prochain, mais il ne se déroulera finalement pas avant mars 2027. Le champion du monde de MotoGP, Marc Marquez, a prolongé son contrat avec Ducati Lenovo jusqu'à la fin de la saison 2028. Il devrait faire équipe avec son jeune compatriote Pedro Acosta. Par ailleurs, mercredi, Ducati a annoncé le départ en fin de saison de Francesco Bagnaia, qui devait rebondir chez Aprilia. L'écurie a ensuite officialisé l'arrivée de son remplaçant, à savoir Pedro Acosta. Cyclisme, le TGV de Clermont-Ferrand reprend le maillot tricolore, déjà sacré en 2020 et 2023. Rémi Cavagna a de nouveau dominé le contre-la-montre des championnats de France sur route jeudi dans l'Isère. Le rouleur de la Groupama FDJ a surclassé tous ses adversaires, repoussant le double vainqueur sortant Bruno Armirail à 49 secondes. C'est la fin de cette rétrosport, une très bonne journée à toutes et à tous.
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1: Bonjour, l'enseignement devra s'adapter au changement climatique. Plus aucun examen n'aura lieu l'après-midi à compter de la prochaine session, a déclaré hier le ministre de l'Éducation nationale, Édouard Geffray. Il a également précisé que les bâtiments, dont le public et le privé, ne sont aujourd'hui pas suffisamment armés pour faire face à des canicules comme celles en cours en cette fin du mois de juin. 11 personnes sont mortes lorsque l'avion qui les transportait pour un baptême de parachutisme s'est écrasé hier à proximité de l'aérodrome de Nancy-Essey. Les victimes sont 5 moniteurs, 5 élèves et le pilote. Les élèves étaient un groupe d'infirmiers libéraux. Les premiers chiffres officiels commencent à remonter sur les effets de la canicule qui s'achève en France avec environ 1000 décès supplémentaires par rapport à la normale. Ils apparaissent moindres cependant qu'en 2003 selon l'agence Santé publique France. Les partis non indépendantistes ont gagné du terrain lors des élections provinciales en Nouvelle-Calédonie, les premières depuis 2019, mais ils n'atteignent pas la majorité au congrès du territoire selon les résultats provisoires du Haut-Commissariat. Un homme et son fils adolescent ont été sortis des décombres par des équipes de sauveteurs américains et français près de 4 jours après le double séisme qui a frappé le Venezuela. Ce sauvetage a été réalisé à Carabaleda, une ville côtière au nord de Caracas. Le gouvernement israélien a reconnu le génocide arménien de 1915 dans un contexte de vive tension avec la Turquie. Ankara a dénoncé une décision politique visant à couvrir les crimes commis par l'armée israélienne à l'encontre de la population palestinienne de Gaza. C'est la fin de ce flash, une très bonne journée à notre écoute.
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1: Bonjour, football Coupe du Monde. Le Canada est qualifié pour les huitièmes de finale pour la première fois de son histoire après sa victoire tardive contre l'Afrique du Sud 1-0 hier soir. Les co-organisateurs de cette Coupe du Monde affronteront le vainqueur du match entre les Pays-Bas et le Maroc dans la nuit de demain à mardi à 3h du matin. Athlétisme, pas de record du monde, mais de belles performances au stade de Charletti lors de l'étape française de la Ligue de Diamants. La plus belle course de la soirée d'hier est à mettre au crédit des coureuses de 800 mètres avec la présence de la jeune Suissesse Audrey Huero qui a frôlé de 5 dixièmes le très vieux record du monde de la Tchèque Jarmila Kratchovilova réalisé en 1983. Le Français Jimmy Gressy a dû se contenter de la 7e place sur 5000 mètres. Par contre, Anaïs Bourgoin a battu le très ancien record de France du 800 mètres quand Agathe Guillemot a amélioré sa

propre référence sur le 1500 mètres. Enfin, Armand Duplantis a profité de la soirée pour renouer avec la victoire à la perche. Tennis de table, Félix Lebrun a su reprendre le dessus, 8 jours après avoir échoué dès les 8e de finale lors du WTT Star Contender de Ljubljana. Le numéro 4 mondial a lancé son parcours dans l'US Smash hier de la meilleure des manières. En effet, le natif de Montpellier n'a quasiment pas tremblé au moment d'affronter Cao Chengzhou sur la table installée au cœur de l'Ontario Convention Center près de Los Angeles. Il s'est imposé au final face aux Taïwanais en 3 manches. Volé après avoir mené 2 manches à rien face au Japon, invaincu cette année en Ligue des Nations, les Bleus ont fini par s'incliner au tie-break lors de leur dernière sortie à domicile. Avec désormais un bilan à l'équilibre de 4 victoires pour 4 défaites, les Français quittent Orléans à la 12e place du classement avant de traverser l'océan Atlantique pour une 3e semaine de compétition disputée à Chicago. C'est la fin de ce Flash Sport, une très bonne journée à toutes et à tous.

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2: Bonjour, l'enseignement devra s'adapter au changement climatique. Plus aucun examen n'aura lieu l'après-midi à compter de la prochaine session, a déclaré hier le ministre de l'Éducation nationale, Édouard Geffray. Il a également précisé que les bâtiments, dont le public et le privé, ne sont aujourd'hui pas suffisamment armés pour faire face à des canicules comme celles en cours en cette fin du mois de juin. 11 personnes sont mortes lorsque l'avion qui les transportait pour un baptême de parachutisme s'est écrasé hier à proximité de l'aérodrome de Nancy-Essey. Les victimes sont 5 moniteurs, 5 élèves et le pilote. Les élèves étaient un groupe d'infirmiers libéraux. Les premiers chiffres officiels commencent à remonter sur les effets de la canicule qui s'achève en France avec environ 1000 décès supplémentaires par rapport à la normale. Ils apparaissent moindres cependant qu'en 2003 selon l'agence Santé publique France. Les partis non indépendantistes ont gagné du terrain lors des élections provinciales en Nouvelle-Calédonie, les premières depuis 2019, mais ils n'atteignent pas la majorité au congrès du territoire selon les résultats provisoires du Haut Commissariat. Un homme et son fils adolescent ont été sortis des décombres par des équipes de sauveteurs américains et français près de 4 jours après le double séisme qui a frappé le Venezuela. Ce sauvetage a été réalisé à Carabaleda, une ville côtière au nord de Caracas. Le gouvernement israélien a reconnu le génocide arménien de 1915 dans un contexte de vives tensions avec la Turquie. Ankara a dénoncé une décision politique visant à couvrir les crimes commis par l'armée israélienne à l'encontre de la population palestinienne de Gaza. C'est la fin de ce flash, une très bonne journée à notre écoute.
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4: Bonjour, football Coupe du Monde. Le Canada est qualifié pour les huitièmes de finale pour la première fois de son histoire après sa victoire tardive contre l'Afrique du Sud 1-0 hier soir. Les co-organisateurs de cette Coupe du Monde affronteront le vainqueur du match entre les Pays-Bas et le Maroc dans la nuit de demain à mardi à 3h du matin. Athlétisme, pas de record du monde, mais de belles performances au stade de Charletti lors de l'étape française de la Ligue de Diamants. La plus belle course de la soirée d'hier est à mettre au crédit des coureuses de 800 mètres avec la présence de la jeune Suissesse Audrey Ouero qui a frôlé de 5 dixièmes le très vieux record du monde de la Tchèque Jarmila Kratchovilova réalisé en 1983. Le Français Jimmy Gressier a dû se contenter de la 7e place sur 5000 mètres. Par contre, Anaïs Bourgoin a battu le très ancien record de France du 800 mètres quand Agathe Guillemot a amélioré sa propre référence sur le 1500 mètres. Enfin, Armand Duplantis a profité de la soirée pour nouer avec la victoire à la perche.

0: Tennis de table, Félix Lebrun a su reprendre le dessus, 8 jours après avoir échoué dès les 8e de finale lors du WTT Star Contender de Ljubljana. Le numéro 4 mondial a lancé son parcours dans l'US Smash hier de la meilleure des manières. En effet, le natif de Montpellier n'a quasiment pas tremblé au moment d'affronter Cao Chengzhou sur la table installée au cœur de l'Ontario Convention Center près de Los Angeles. Il s'est imposé au final face aux Taïwanais en 3 manches. Volé après avoir mené 2 manches à rien face au Japon, invaincu cette année en Ligue des Nations, les Bleus ont fini par s'incliner au tie-break lors de leur dernière sortie à domicile. Avec désormais un bilan à l'équilibre de 4 victoires pour 4 défaites, les Français quittent Orléans à la 12e place du classement avant de traverser l'océan Atlantique pour une 3e semaine de compétition disputée à Chicago. C'est la fin de ce Flash Sport, une très bonne journée à toutes et à tous.
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2: La météo pour ce lundi 29 juin, encore quelques orages sont possibles près des frontières de l'Est. Ailleurs, le temps redevient calme et nettement moins chaud, avec de belles périodes ensoleillées. On respirera enfin nettement mieux sur les trois quarts du pays. Les températures pour ce lundi matin, 13 degrés sur Brest, 14 à Cherbourg, 15 degrés pour Lille, 17 à Paris, 22 degrés à Strasbourg et Toulouse, 23 à Lyon, 25 à Ajaccio. Et pour ce lundi après-midi, entre 21 et 29 degrés sur une moitié nord, il fera 21 en Bretagne, en Normandie, 23 sur les Hauts-de-France, 26 degrés sur la région parisienne, 28 en centre-Val de Loire, 29 degrés sur le Grand Est et dans la moitié sud, entre 28 et 37 degrés. Il fera 28 à 30 sur la Nouvelle-Aquitaine, 32 en Corse et sur la vallée du Rhône, 34 degrés sur l'Occitanie et entre 34 et 37 degrés le long de la Méditerranée.
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1: Bonjour à tous, l'horoscope de ce lundi, on débute avec les béliers. De très bonne humeur, vous apportez le plein de bonheur à ceux qui vous entourent. Les taureaux, aujourd'hui, préparez-vous pour une journée positive à plus d'un niveau. Les gémeaux, vous consolidez vos relations avec franchise et justesse. Les cancers, pour ce début de semaine, votre sens de l'humour garantit que ce lundi soit léger et plaisant. Les lions, vous effectuez des réglages sur le quotidien, cela vous apaise et vous rend heureux. Les vierges, un lundi de rêve qui débute. L'amour et l'amitié sont là, la réussite également, succès total sur toute la ligne. Les balances, l'imprévu est au menu. Une agréable surprise est probable. Les scorpions, aucun malentendu ne résiste aux champions de la modération que vous êtes. Sagittaire, vous vous éparpillez beaucoup trop à vouloir être au four et au moulin. Vous n'allez pas au bout des choses. Les capricornes, vos discours sont captivants. On apprécie votre entrain du jour. Les verseaux, la naïveté est de mise. Vous buvez avec excès les paroles des flatteurs. Poissons, pour terminer, vous êtes sur un fil et n'acceptez pas les remarques. Avec tout ça, très belle journée. Bon début de semaine.
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1: Bonjour, l'enseignement devra s'adapter au changement climatique. Plus aucun examen n'aura lieu l'après-midi à compter de la prochaine session, a déclaré hier le ministre de l'Éducation nationale, Édouard Geffray. Il a également précisé que les bâtiments, dont le public et le privé, ne sont aujourd'hui pas suffisamment armés pour faire face à des canicules comme celles en cours en cette fin du mois de juin. 11 personnes sont mortes lorsque l'avion qui les transportait pour un baptême de parachutisme s'est écrasé hier à proximité de l'aérodrome de Nancy-Essey. Les victimes sont 5 moniteurs, 5 élèves et le pilote. Les élèves étaient un groupe d'infirmiers libéraux. Les premiers chiffres officiels commencent à remonter sur les effets de la canicule qui s'achève en France avec environ 1000 décès supplémentaires par rapport à la normale. Ils apparaissent moindres cependant qu'en 2003 selon l'agence Santé publique France. Les partis non indépendantistes ont gagné du terrain lors des élections provinciales en Nouvelle-Calédonie, les premières depuis 2019, mais ils n'atteignent pas la majorité au congrès du territoire selon les résultats provisoires du Haut Commissariat. Un homme et son fils adolescent ont été sortis des décombres par des équipes de sauveteurs américains et français près de 4 jours après le double séisme qui a frappé le Venezuela. Ce sauvetage a été réalisé à Carabaleda, une ville côtière au nord de Caracas. Le gouvernement israélien a reconnu le génocide arménien de 1915 dans un contexte de vive tension avec la Turquie. Ankara a dénoncé une décision politique visant à couvrir les crimes commis par l'armée israélienne à l'encontre de la population palestinienne de Gaza. C'est la fin de ce flash, une très bonne journée à notre écoute.
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1: Bonjour, football Coupe du Monde. Le Canada est qualifié pour les huitièmes de finale pour la première fois de son histoire après sa victoire tardive contre l'Afrique du Sud 1-0 hier soir. Les co-organisateurs de cette Coupe du Monde affronteront le vainqueur du match entre les Pays-Bas et le Maroc dans la nuit de demain à mardi à 3h du matin. Athlétisme, pas de record du monde, mais de belles performances au stade de Charletti lors de l'étape française de la Ligue de Diamant. La plus belle course de la soirée d'hier est à mettre au crédit des coureuses de 800 mètres avec la présence de la jeune Suissesse Audrey Ouero qui a frôlé de 5 dixièmes le très vieux record du monde de la Tchèque Jarmila Kratchovilova réalisé en 1983. Le Français Jimmy Gressy a dû se contenter de la 7e place sur 5000 mètres. Par contre, Anaïs Bourgoin a battu le très ancien record de France du 800 mètres quand Agathe Guillemot a amélioré sa propre référence sur le 1500 mètres. Enfin, Armand Duplantis a profité de la soirée pour renouer avec la victoire à la perche. Tennis de table, Félix Lebrun a su reprendre le dessus 8 jours après avoir échoué dès les 8e de finale lors du WTT Star Contender de Ljubljana. Le numéro 4 mondial a lancé son parcours dans l'US Smash hier de la meilleure des manières. En effet, le natif de Montpellier n'a quasiment pas tremblé au moment d'affronter Cao Chengzhou sur la table installée au cœur de l'Ontario Convention Center près de Los Angeles. Il s'est imposé au final face aux Taïwanais en 3 manches. Volé après avoir mené 2 manches à rien face au Japon, invaincu cette année en Ligue des Nations, les Bleus ont fini par s'incliner au tie-break lors de leur dernière sortie à domicile. Avec désormais un bilan à l'équilibre de 4 victoires pour 4 défaites, les Français quittent Orléans à la 12e place du classement avant de traverser l'océan Atlantique pour une 3e semaine de compétition disputée à Chicago. C'est la fin de ce flash sport, une très bonne journée à toutes et à tous.
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5: La météo pour ce lundi 29 juin, encore quelques orages sont possibles près des frontières de l'Est. Ailleurs, le temps redevient calme et nettement moins chaud, avec de belles périodes ensoleillées. On respirera enfin nettement mieux sur les trois quarts du pays. Les températures pour ce lundi matin, 13 degrés sur Brest, 14 à Cherbourg, 15 degrés pour Lille, 17 à Paris, 22 degrés à Strasbourg et Toulouse, 23 à Lyon, 25 à Ajaccio. Et pour ce lundi après-midi, entre 21 et 29 degrés sur une moitié nord, il fera 21 en Bretagne, en Normandie, 23 sur les Hauts-de-France, 26 degrés sur la région parisienne, 28

0: En centre-Val de Loire, 29 degrés sur le Grand Est et dans la moitié sud, entre 28 et 37 degrés. Il fera 28 à 30 sur la Nouvelle-Aquitaine, 32 en Corse et sur la vallée du Rhône, 34 degrés sur l'Occitanie et entre 34 et 37 degrés le long de la Méditerranée.
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3: Bonjour à tous, l'horoscope de ce lundi, on débute avec les béliers. De très bonne humeur, vous apportez le plein de bonheur à ceux qui vous entourent. Les taureaux, aujourd'hui, préparez-vous pour une journée positive à plus d'un niveau. Les gémeaux, vous consolidez vos relations avec franchise et justesse. Les cancers, pour ce début de semaine, votre sens de l'humour garantit que ce lundi soit léger et plaisant. Les lions, vous effectuez des réglages sur le quotidien, cela vous appelle.

0: Et vous rend heureux. Les Vierges, un lundi de rêve qui débute. L'amour et l'amitié sont là, la réussite également, succès total sur toute la ligne. Les Balances, l'imprévu est au menu, une agréable surprise est probable. Les Scorpions, aucun malentendu ne résiste aux champions de la modération que vous êtes. Sagittaire, vous vous éparpillez beaucoup trop à vouloir être au four et au moulin. Vous n'allez pas au bout des choses. Les Capricornes, vos discours sont captivants. On apprécie votre entrain du jour. Les Verseaux, la naïveté est de mise. Vous buvez avec excès les paroles des flatteurs. Poissons, pour terminer, vous êtes sur un fil et n'acceptez pas les remarques. Avec tout ça, très belle journée. Bon début de semaine.
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1: Bonjour à tous, heureux de vous retrouver pour vous proposer les bons plans urbains de Radio Axe Sud. Et je vous propose dans ces bons plans d'ouvrir cette chronique avec le festival Convivencia qui fête ses 30 ans cette année, du 27 juin au 20 juillet. Embarquement immédiat sur la péniche avec Vanessa Edeline, chargée de communication du festival Convivencia. Le festival Convivencia a lieu du 27 juin au 20 juillet. C'est le festival itinérant sur le canal du Midi.

0: Avec nous Vanessa. Vanessa, vous êtes la responsable communication du festival. Bonjour.
1: Tout à fait, bonjour.
0: Parlez-nous un petit peu de ces 30 ans d'existence. Convivencia a 30 ans, c'est devenu une institution, on va dire, ce festival. C'est le deuxième festival qui annonce réellement la saison estivale après Rio Loco.
1: Oui, voilà, et puis on est sur les mêmes esthétiques musicales, on est au bord de l'eau aussi, mais notre petite particularité à nous, c'est qu'on navigue. Donc cette scène navigante investit en fait une péniche de fret fluviale, donc une grande péniche de 30 mètres de long, transformée donc en scène flottante pour l'été. Durant notre voyage, on invite les publics à nous rejoindre sur les berges du canal du Midi pour pouvoir profiter de ces vibrations musicales tout au long de nos 14 escales.
0: Alors, parlez-nous un petit peu de ces étapes, puisque bon, ça va partir évidemment de Toulouse. Comment ça va se passer? Ce sont des guinguettes qui vont se transformer, des guinguettes éphémères.
1: Oui, alors on part même un peu plus haut, on part de Tarn-et-Garonne dès samedi, donc c'est notre coup d'envoi à Montech. Et ensuite, effectivement, on rejoindra Toulouse et Ramonville la semaine prochaine, en Garonne donc. Et à chaque fois, on investit donc l'espace public, on investit cet espace voilà qui n'est pas forcément dédié au concert, mais effectivement on le transforme en une grande guinguette et ouverte à tous, puisque les festivals sont gratuits et libres d'accès pour tout le monde. Et donc effectivement sur place il y a de quoi se restaurer, de quoi profiter des bons vins, des bonnes bières locales, des bons softs aussi locaux. Il y a aussi un stand de sérigraphie. Enfin voilà, il y a tout un petit village convivencia autour de cette scène flottante qui accueille les concerts en soirée. Et nous, on va donc vers les publics, puisque voilà, les gens n'ont pas besoin de pousser les portes d'une salle de concert pour venir écouter de la musique. On va vers eux et donc on est très attendus des habitants des communes que l'on traverse tout au long de notre voyage. Il y a aussi les touristes qui découvrent la région, qui découvrent l'Occitanie. Le canal du Midi est une destination très prisée durant l'été, voilà, pour visiter son patrimoine fluvial. Donc c'est tous ces publics là qui se mêlent, c'est la convivencia, ça veut dire le vivre ensemble. Donc en fait c'est toute cette diversité des publics. C'est un festival qui se veut aussi familial.
0: Vous avez fait une belle affiche. D'ailleurs, vous avez développé un petit peu la communication grâce à des cartes postales qui annoncent le festival et aussi des marque-pages.
1: Oui, voilà, c'est les supports de communication qui se gardent. On essaye de défendre des valeurs engagées dans notre festival et de réduire notre empreinte carbone aussi. Mais il faut quand même communiquer. Mais ça fait partie des petits objets que l'on décline parce que c'est des objets en général que les gens aiment bien garder, collectionner et voilà, c'est toujours plus sympa qu'un flyer.
0: Alors jusqu'au 20 juillet, le festival Convivencia va se balader sur le canal du Midi. Il y a combien d'artistes qui ont rejoint le festival cette année pour cette édition, ces 30 ans en 2026?
1: Alors, je ne vais pas dire de bêtises sur les chiffres, je vais plutôt parler en territoire et pays représentés, puisque après, voilà, les formations artistiques, des fois, ils sont nombreux, musiciens, etc. Mais en tout cas, on a à peu près 2 concerts au minima par soirée, et on a plus de 26 pays et territoires représentés sur ces escales. Des langues, voilà, langues occitanes, gaéliques, bretonnes, des pays un petit peu plus éloignés, des cultures un petit peu plus éloignées de l'Occitanie. Je pense notamment à la Tanzanie avec les sœurs Zao The Queens qui feront les chants Kikogo. Inviteront aussi le public au lendemain de leur concert à un stage artistique qui se déroulera pour le coup à Ramonville. C'est aussi une programmation ce qu'on appelle au bord de l'eau. C'est des actions culturelles que l'on développe en journée, en dehors des concerts, et qui permettent de découvrir les patrimoines musicaux des artistes d'autres façons.
0: On peut annoncer des moments forts du festival jusqu'au 20 juillet, avec des dates à retenir?
1: Oui, alors coup de lancement donc ce samedi 27 juin en Tarn-et-Garonne, avec notamment les concerts d'Aïda Nasrat et Cairo. Donc ça sera une soirée très méditerranéenne. Et on aura également le vernissage de

0: l'œuvre monumentale de Félix Blum, parce qu'on a un partenariat avec les abattoirs musées d'art contemporain de Toulouse. On a un partenariat et il a créé une corne de brume sur mesure pour le bateau. Donc le vernissage de cette œuvre, de cette corne de brume de plusieurs mètres de hauteur sera à découvrir dès samedi. Dans les temps forts liés à cet anniversaire, à Toulouse, on organise mercredi prochain, le 1er juillet, une parade fluviale au départ de la gare Matabiau, l'écluse Bayard qui est juste en face. On invite le public à nous rejoindre là-bas à partir de 18h30 pour déambuler tous ensemble au son d'un grand carnaval occitan vers le port de l'Embouchure, où on fera escale pour trois soirées anniversaires avec là aussi beaucoup d'artistes. Il y aura notamment le grand bal convivial le vendredi, le 3 juillet, grand bal convivial avec beaucoup d'invités autour de Moussé Hakim. Et puis on se dirigera dans l'Auragais, puis dans l'Aude, avec voilà d'autres soirées, d'autres sonorités du monde, jusqu'à Colombier, où on fera étape, donc dernière escale le 20 juillet. Et là-bas, ce sera également l'occasion de découvrir en fait l'oppidum et le musée archéologique dans ces runes, qui se trouve pas très loin de notre commune étape. Et c'est l'occasion aussi de faire découvrir le patrimoine local et archéologique, en tout cas, de notre belle région avec cette dernière escale. Par contre, on travaille avec... alors, il y a peut-être eu dans le temps, je ne sais pas, parce que je ne suis pas là depuis les 30 ans, mais en tout cas, actuellement, on travaille avec des vignerons locaux, des brasseries. Je pense notamment à la brasserie de la Seyonne, avec laquelle on vient de créer une recette, une bière spéciale 30 ans de Convivencia. Voilà, donc cette bière sera à découvrir tout au long de nos escales à la buvette. Ça sera, voilà, c'est une bière qu'on a créée avec la brasserie de la Seyonne, qui est une brasserie locale.
1: Voilà, donc tout est dit. Je crois qu'on peut retrouver toutes les infos sur le site du festival Convivencia.
0: Oui, www.convivencia.eu. On peut également s'abonner à la newsletter si on veut recevoir les informations directement dans sa boîte mail. Et puis, réseaux sociaux habituels, Insta, Facebook...
1: À très vite sur le festival Convivencia du 27 juin jusqu'au 20 juillet.
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1: Dans ces bons plans, on s'est intéressé au tournoi des 6 boissons, un rendez-vous festif qui aura lieu le 4 juillet entre les communes de Roquette, Villatte, Pin-Justaret, La Barthe-sur-Lèze et Roques-sur-Garonne. On vous dit tout sur cet événement avec Vincent Lasserre, président de l'association organisatrice du tournoi des 6 boissons.
3: L'association en elle-même, c'est l'amicale du rugby des Deux Rives, l'amicale des joueurs des Deux Rives, qui fait cet événement, c'est le tournoi des 6 boissons. Donc nous, notre association, elle est juste organisateur. On invite 6 autres associations du coin, donc on va avoir par exemple le comité des fêtes de Villatte qui participe cette année, qui vient faire la compétition cette année. On va avoir également une équipe de touchés à 5 de la Barthe, qui a gagné l'année dernière et qui remet son titre en jeu cette année. Et puis de Roquette aussi, de Roque. Alors on peut sélectionner que 6 associations. Chaque année, il y a de nouveaux postulants et on est ouvert à toutes les associations, de proche ou de loin. Alors c'est vrai qu'on préfère être local et faire marcher des associations locales, puisque au final il y a quand même aussi un côté pécunier pour chacune de ces associations. Donc quand on vient, on aide en tout 7 associations. Déjà d'une, il faut le savoir, cette association du coin, en général de jeunes. On va aussi avoir, tiens au passage en parlant des jeunes, la gym de portée, et notamment les enfants de la gym de portée. Qui nous ont rejoints. Alors les parents évidemment, ouais, c'est pas les enfants qui vendront de la bière, mais ce sont les parents qui, pour leurs enfants, qui vendront de la bière.
1: Le tournoi des 6 boissons, c'est spécifique sur 6 boissons, c'est de la bière. Bon, bien sûr, à consommer avec modération, évidemment, on ne cessera de le répéter dans tous les médias. Ça va être le 4 juillet toute la journée, puisque ça va durer qu'une journée. Est-ce que vous pouvez nous en dire plus sur l'évolution du programme au cours de la journée?
3: Alors, ça commence à 16h. On le commence plus tard, on évite les grosses chaleurs. Bière et grosses chaleurs, ça fait jamais bon ménage. Donc du coup, on commence à 16h, on commence un petit peu plus tard, jusqu'à 2h du matin. L'évolution de la soirée, il faut savoir que chaque bar s'occupe déjà de son animation. En plus de ça, chaque bar a des challenges

0: entre guillemets sportif, où ils peuvent remporter des points bonus dessus. On va avoir au tout début, notamment un challenge supplémentaire, ils doivent nous présenter une hymne par un rapport avec le pays qu'ils ont tiré, parce qu'on va avoir du coup les 6 bars, on va avoir le bar irlandais, le bar anglais, le bar français, enfin les 6 nations. Du tournoi des 6 nations.
1: Il y a des 2 bars de pain juste taré, notamment le Coppins aussi qui participe.
0: Alors non, pas du tout. Ce sont des barnums qui sont posés. En fait, mon association, l'Amicale des Deux Rives, on installe 6 barnums grâce à notre sponsor, la Servoiserie. Anciennement, la Servoiserie, puisque c'est un stand bière maintenant, qui nous installe 6 barnums. Ça, c'est à notre charge. On installe derrière 6 tireuses. Avec double bec. Donc là, il y a un petit mensonge puisqu'il y a 7 bières en tout. Au total, il y a une bière générique qu'on va retrouver partout, dans tous les bars du festival. Et on va avoir une bière spéciale par bar. Et donc du coup, ce sont ces barnums et ça se passe dans une rue et ils se font la compétition de visu, les uns en face des autres. Ça sera celui qui attirera le plus de monde à son bar. Nous, on paye pas avec des euros, on paye avec des points. Et il y a 6 arbitres à l'intérieur qui sont des arbitres de rugby de base, qui sont là pour s'amuser aussi et pour arbitrer un petit peu, compter les points, proposer d'autres jeux qui leur permet d'avoir des points bonus. Et après, il y a les sponsors, donc justement, comme le bar, comme le Coppins, comme le Café de la Place, par exemple, le Café de la Place va être sponsor, lui, des arbitres. C'est lui qui est sponsor directement juste des arbitres, également du tournoi 6 boissons, hein, puisqu'ils font partie du truc. Et on a notre sponsor, évidemment, qui est là depuis le début et à qui ça fait très plaisir, qui est Jean David, éducateur sportif, qui cette année nous a offert les gobelets. C'est la première année qu'on fait des gobelets tournois des 6 boissons.
1: Ils seront consignés, ces gobelets
0: ou... Ils seront consignés, oui. Ils seront consignés, et en sachant qu'on compte faire un lot par an, donc il y a une collection à faire dessus. C'est le début, c'est la 4e année qu'on le fait, voilà. Et après, donc en termes d'activité, on va proposer au bar des défis, notamment cette année, ils devront, comme je disais, nous présenter l'hymne de leur pays à leur sauce, la meilleure gagnera. Ils devront nous présenter un haka de leur bar, toujours pareil.
1: La tradition, hein.
0: Voilà. Rugby. La meilleure danse gagnera. Mais cette année, ça c'était des trucs qu'on avait exploités sur d'autres années déjà. Et cette année, la particularité, on le fera vers 21h. On a lancé Mon bar a un incroyable talent. Chaque bar devra nous présenter un talent. Peu importe ce que c'est. Il y aura un jury. C'est une personne, l'équipe complète, un duo, peu importe. De la magie, du chant, du spectacle. Le but c'est que ce soit artistiquement drôle. Et ils devront nous présenter, et pareil, le meilleur gagnera un petit peu plus de points qui le rapprochera du bouclier de Biernus.
1: D'accord, donc c'est à prendre tout ça au second degré, évidemment.
0: C'est 100% du second degré, oui. Il n'y a pas que des supporters de rugby, c'est fait vraiment pour tout le monde, c'est fait pour s'amuser, ça a une ambiance rugbyman, c'est une ambiance troisième mi-temps de rugby, et c'est fait pour s'amuser, c'est fait pour avoir du second degré dedans, mais c'est ouvert vraiment à tout le monde cette année, donc on n'est pas sûr de pouvoir les avoir, mais on avait prévu d'avoir l'une des plus grandes chorales de France, qui était la chorale des Chœurs du Sud, qui devait venir nous montrer ce dont ils étaient capables. Cette année, ils ont peut-être pas assez de choristes pour le faire, mais c'est vraiment ouvert. On va dire qu'à partir de 16h, c'est quelque chose qui va être beaucoup plus familial dans l'après-midi. Dans la soirée, peut-être un petit peu plus familial, âgé. Et quand on arrive à la délivrance, quand on donne le bouclier, là, c'est de la soirée, on va dire, pour les adultes. Voilà, et grands enfants. Alors les autres activités qu'on va organiser, ça va être essentiellement à l'année, d'autres choses plus normales pour une association. Ça va être un loto, deux vies de grenier, voilà, c'est des choses qui est faites pour l'association, des choses peut-être moins drôle, bien qu'on essaye toujours d'y mettre notre petite touche rugby dedans. Alors, il faut savoir que c'est fait. Le tournoi des 6 boissons est fait et porté par...
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0: aura lieu l'après-midi à compter de la prochaine session, a déclaré hier le ministre de l'Éducation nationale, Édouard Geffray. Il a également précisé que les bâtiments, dont le public et le privé, ne sont aujourd'hui pas suffisamment armés pour faire face à des canicules comme celles en cours en cette fin du mois de juin. 11 personnes sont mortes lorsque l'avion qui les transportait pour un baptême de parachutisme s'est écrasé hier à proximité de l'aérodrome de Nancy-Essey. Les victimes sont 5 moniteurs, 5 élèves et le pilote. Les élèves étaient un groupe d'infirmiers libérés. Les premiers chiffres officiels commencent à remonter sur les effets de la canicule qui s'achève en France avec environ 1000 décès supplémentaires par rapport à la normale. Ils apparaissent moindres cependant qu'en 2003 selon l'agence Santé publique France. Les partis non indépendantistes ont gagné du terrain lors des élections provinciales en Nouvelle-Calédonie, les premières depuis 2019, mais ils n'atteignent pas la majorité au congrès du territoire selon les résultats provisoires du Haut-Commissariat. Un homme et son fils adolescents ont été sortis des décombres par des équipes de sauveteurs américains et français près de 4 jours après le double séisme qui a frappé le Venezuela. Ce sauvetage a été réalisé à Carabaleda, une ville côtière au nord de Caracas. Le gouvernement israélien a reconnu le génocide arménien de 1915 dans un contexte de vive tension avec la Turquie. Ankara a dénoncé une décision politique visant à couvrir les crimes commis par l'armée israélienne à l'encontre de la population palestinienne de Gaza. C'est la fin de ce flash, une très bonne journée à notre écoute.
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0: Bonjour, football, Coupe du Monde. Le Canada est qualifié pour les huitièmes de finale pour la première fois de son histoire après sa victoire tardive contre l'Afrique du Sud 1-0 hier soir. Les co-organisateurs de cette Coupe du Monde affronteront le vainqueur du match entre les Pays-Bas et le Maroc dans la nuit de demain mardi à 3h du matin. Athlétisme, pas de record du monde, mais de belles performances au stade de Charletti lors de l'étape française de la Ligue de Diamants. La plus belle course de la soirée d'hier est à mettre au crédit des coureuses de 800 mètres avec la présence de la jeune Suissesse Audrey Wero qui a frôlé de 5 dixièmes le très vieux record du monde de la Tchèque Jarmila Kratchovilova réalisé en 1983. Le Français Jimmy Gressy a dû se contenter de la 7e place sur 5000 mètres. Par contre, Anaïs Bourgoin a battu le très ancien record de France du 800 mètres quand Agathe Guillemot a amélioré sa propre référence sur le 1500 mètres. Enfin, Armand Duplantis a profité de la soirée pour renouer avec la victoire à la perche. Tennis de table, Félix Lebrun a su reprendre le dessus 8 jours après avoir échoué dès les 8e de finale lors du WTT Star Contender de Ljubljana. Le numéro 4 mondial a lancé son parcours dans l'US Smash hier de la meilleure des manières. En effet, le natif de Montpellier n'a quasiment pas tremblé au moment d'affronter Cao Chengzhou sur la table installée au cœur de l'Ontario Convention Center près de Los Angeles. Il s'est imposé au final face aux Taïwanais en 3 manches. Volé après avoir mené 2 manches à rien face au Japon, invaincu cette année en Ligue des Nations, les Bleus ont fini par s'incliner au tie-break lors de leur dernière sortie à domicile. Avec désormais un bilan à l'équilibre de 4 victoires pour 4 défaites, les Français quittent Orléans à la 12e place du classement avant de traverser l'océan Atlantique pour une 3e semaine de compétition disputée à Chicago. C'est la fin de ce flash sport, une très bonne journée à toutes et à tous.
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4: La météo pour ce lundi 29 juin, encore quelques orages sont possibles près des frontières de l'Est. Ailleurs, le temps redevient calme et nettement moins chaud avec de belles périodes ensoleillées. On respirera enfin nettement mieux sur les trois quarts du pays. Les températures pour ce lundi matin, 13 degrés sur Brest, 14 à Cherbourg, 15 degrés pour Lille, 17 à Paris, 22 degrés à Strasbourg et Toulouse, 23 à Lyon, 25 à Ajaccio. Et pour ce lundi après-midi, entre 21 et 29 degrés sur une moitié nord, il fera 21 en Bretagne, en Normandie, 23 sur les Hauts-de-France, 26 degrés sur la région parisienne, 28 en Centre-Val de Loire, 29 degrés sur le Grand Est et dans la moitié sud, entre 28 et 37 degrés. Il fera 28 à 30 sur la Nouvelle-Aquitaine, 32 en Corse et sur la vallée du Rhône, 34 degrés sur l'Occitanie et entre 34 et 37 degrés le long de la Méditerranée.
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1: Bonjour, les premiers chiffres officiels commencent à remonter sur les effets de la canicule qui s'achève en France. Avec environ 1000 décès supplémentaires par rapport à la normale, ils apparaissent néanmoins moindres qu'en 2003 selon Santé publique France. L'enseignement devra s'adapter au changement climatique. Plus aucun examen n'aura lieu l'après-midi à compter de la prochaine session, a déclaré hier le ministre de l'Éducation nationale, Édouard Geffrey. Il a également précisé que les bâtiments dans le public et le privé ne sont aujourd'hui pas suffisamment armés pour faire face à des canicules comme celle en cours en cette fin du mois de juin. 11 personnes sont mortes lorsque l'avion qui les transportait pour un baptême de parachutisme s'est écrasé hier à proximité de l'aérodrome de Nancy-Essey. Les victimes sont 5 moniteurs, 5 élèves et le pilote. Les élèves étaient un groupe d'infirmiers libéraux. Les partis non indépendantistes ont gagné du terrain lors des élections provinciales en Nouvelle-Calédonie, les premières depuis 2019, mais ils n'atteignent pas la majorité au Congrès du territoire selon les résultats provisoires du Haut Commissariat. Un homme et son fils adolescent ont été sortis des décombres par des équipes de sauveteurs américains et français près de 4 jours après le double séisme qui a frappé le Venezuela. Ce sauvetage a été réalisé à Carabaleda, une ville côtière au nord de Caracas. Enfin, le gouvernement israélien a reconnu le génocide arménien de 1915 dans un contexte de vive tension avec la Turquie.

0: Ankara a dénoncé une décision politique visant à couvrir les crimes commis par l'armée israélienne à l'encontre de la population palestinienne de Gaza. Voilà, c'est la fin de ce flash. Une très bonne journée à toutes et à tous.
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4: Bonjour, football Coupe du Monde. Le Canada est qualifié pour les huitièmes de finale pour la première fois de son histoire après sa victoire tardive contre l'Afrique du Sud 1-0 hier soir. Les co-organisateurs de cette Coupe du Monde affronteront le vainqueur du match entre les Pays-Bas et le Maroc dans la nuit de demain mardi à 3h du matin. Athlétisme, pas de record du monde, mais de belles performances au stade de Charletti lors de l'étape française de la Ligue de Diamants. La plus belle course de la soirée d'hier est à mettre au crédit des coureuses de 800 mètres avec la présence de la jeune Suissesse Audrey Ouero qui a frôlé de 5 dixièmes le très vieux record du monde de la Tchèque Jarmila Kratchovilova réalisé en 1983. Le Français Jimmy Gressier a dû se contenter de la 7e place sur 5000 mètres. Par contre, Anaïs Bourgoin a battu le très ancien record de France du 800 mètres quand Agathe Guillemot a amélioré sa propre référence sur le 1500 mètres. Enfin, Armand Duplantis a profité de la soirée pour renouer avec la victoire à la perche. Tennis de table, Félix Lebrun a su reprendre le dessus 8 jours après avoir échoué dès les 8e de finale lors du WTT Star Contender de Ljubljana. Le numéro 4 mondial a lancé son parcours dans l'US Smash hier de la meilleure des manières. En effet, le natif de Montpellier n'a quasiment pas tremblé au moment d'affronter Cao Chengzhou sur la table installée au cœur de l'Ontario Convention Center près de Los Angeles. Il s'est imposé au final face aux Taïwanais en 3 manches. Volé après avoir mené 2 manches à rien face au Japon, invaincu cette année en Ligue des Nations, les Bleus ont fini par s'incliner au tie-break lors de leur dernière sortie à domicile. Avec désormais un bilan à l'équilibre de 4 victoires pour 4 défaites, les Français quittent Orléans à la 12e place du classement avant de traverser l'océan Atlantique pour une 3e semaine de compétition disputée à Chicago. C'est la fin de ce flash sport, une très bonne journée à toutes et à tous.
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1: Bonjour à tous, heureux de vous retrouver pour vous proposer les bons plans urbains de Radio Axe Sud. Et je vous propose dans ces bons plans d'ouvrir cette chronique avec le festival Convivencia qui fête ses 30 ans cette année, du 27 juin au 20 juillet. Embarquement immédiat sur la péniche avec Vanessa Eudelin, chargée de communication du festival Convivencia. Alors, le festival Convivencia a lieu du 27 juin au 20 juillet. C'est le festival itinérant sur le canal du Midi. Avec nous, Vanessa. Vanessa, vous êtes la responsable communication du festival. Bonjour.
2: Tout à fait, bonjour.
1: Parlez-nous un petit peu de ces 30 ans d'existence. Convivencia a 30 ans, c'est devenu une institution, on va dire, ce festival. C'est le deuxième festival qui annonce réellement la saison estivale après Rio Loco.
2: Oui, voilà, et puis on est sur les mêmes esthétiques musicales, on est au bord de l'eau aussi, mais notre petite particularité à nous, c'est qu'on navigue. Donc cette scène navigante investit en fait une péniche de fret fluviale, donc une grande péniche de 30 mètres de long, transformée donc en scène flottante pour l'été. Durant notre voyage, on invite les publics à nous rejoindre sur les berges du canal du Midi pour pouvoir profiter de ces vibrations musicales tout au long de nos 14 escales.
1: Alors, parlez-nous un petit peu de ces étapes, puisque bon, ça va partir évidemment de Toulouse. Comment ça va se passer? Ce sont des guinguettes qui vont se transformer, des guinguettes éphémères.
2: Oui, alors on part même un peu plus haut, on part de Tarn-et-Garonne dès samedi, donc c'est notre coup d'envoi à Montech. Et ensuite, effectivement, on rejoindra Toulouse et Ramonville la semaine prochaine, en Garonne donc. Et à chaque fois, on investit donc l'espace public, on investit cet espace voilà qui n'est pas forcément dédié au concert, mais effectivement on le transforme en une grande guinguette et ouverte à tous, puisque les festivals sont gratuits et libres d'accès pour tout le monde. Et donc effectivement sur place il y a de quoi se restaurer, de quoi profiter des bons vins, des bonnes bières locales, des bons softs aussi locaux. Il y a aussi un stand de sérigraphie. Enfin voilà, il y a tout un petit village Convivencia autour de

0: cette scène flottante qui accueille les concerts en soirée. Nous, on va donc vers les publics, puisque voilà, les gens n'ont pas besoin de pousser les portes d'une salle de concert pour venir écouter de la musique. On va vers eux, et donc on est très attendus des habitants, des communes que l'on traverse tout au long de notre voyage. Il y a aussi les touristes qui découvrent la région, qui découvrent l'Occitanie. Le canal du Midi est une destination très prisée durant l'été, voilà, pour visiter son patrimoine fluvial. Donc c'est tous ces publics là qui se mêlent, c'est la convivencia, ça veut dire le vivre ensemble. Donc en fait c'est toute cette diversité des publics. C'est un festival qui se veut aussi familial.
1: Vous avez fait une belle affiche. D'ailleurs, vous avez développé un petit peu la communication grâce à des cartes postales qui annoncent le festival et aussi des marque-pages.
0: Oui, voilà, c'est les supports de communication qui se gardent. On essaye de défendre des valeurs engagées dans notre festival et de réduire notre empreinte carbone aussi. Mais il faut quand même communiquer. Mais ça fait partie des petits objets que l'on décline parce que c'est des objets en général que les gens aiment bien garder, collectionner et voilà, c'est toujours plus sympa qu'un flyer.
1: Alors jusqu'au 20 juillet, le festival Convivencia va se balader sur le canal du Midi. Il y a combien d'artistes qui ont rejoint le festival cette année pour cette édition? C'est 30 ans en 2026.
0: Alors, je vais pas dire de bêtises sur les chiffres, je vais plutôt parler en territoire et pays représentés, puisque après, voilà, les formations artistiques, des fois, ils sont nombreux, musiciens, etc. Mais en tout cas, on a à peu près deux concerts au minima par soirée, et on a plus de 26 pays et territoires représentés sur ces escales. Des langues, voilà, les langues occitanes, gléiques, bretonnes, des pays un petit peu plus éloignées, des cultures un petit peu plus éloignées de l'Occitanie. Je pense notamment à la Tanzanie avec les sœurs Zao The Queens qui feront les chants Kikogo. Inviteront aussi le public au lendemain de leur concert à un stage artistique qui se déroulera pour le coup à Ramonville. C'est aussi une programmation ce qu'on appelle au bord de l'eau. C'est des actions culturelles que l'on développe en journée, en dehors des concerts, et qui permettent de découvrir les patrimoines musicaux des artistes d'autres façons.
1: On peut annoncer des moments forts du festival jusqu'au 20 juillet, avec des dates à retenir?
0: Oui, alors coup de lancement donc ce samedi 27 juin en Tarn-et-Garonne, avec notamment les concerts d'Aïda Nasrat et Cairo. Donc ça sera une soirée très méditerranéenne. Et on aura également le vernissage de l'œuvre monumentale de Félix Blum, parce qu'on a un partenariat avec les abattoirs musées d'art contemporain de Toulouse. On a un partenariat et il a créé une corne de brume sur mesure pour le bateau. Donc le vernissage de cette œuvre, de cette corne de brume de plusieurs mètres de hauteur sera à découvrir dès samedi. Dans les temps forts liés à cet anniversaire, à Toulouse, on organise mercredi prochain, le 1er juillet, une parade fluviale au départ de la gare Matabio, l'écluse Bayard qui est juste en face. On invite le public à nous rejoindre là-bas à partir de 18h30 pour déambuler tous ensemble au son d'un grand carnaval occitan vers le port de l'Embouchure, où on fera escale pour trois soirées anniversaires avec là aussi beaucoup d'artistes. Il y aura notamment le grand bal convivencia le vendredi, le 3 juillet, grand bal convivencia avec beaucoup d'invités autour de Moussé Hakim. Et puis on se dirigera dans l'Auragais, puis dans l'Aude, avec d'autres soirées, d'autres sonorités du monde, jusqu'à Colombier, où on fera étape, donc dernière escale, le 20 juillet. Et là-bas, ça sera également l'occasion de découvrir l'oppidum et le musée archéologique d'Anthérune, qui se trouve pas très loin de notre commune étape. Et c'est l'occasion aussi de faire découvrir le patrimoine local et archéologique, en tout cas, de notre belle région avec cette dernière escale. Par contre, on travaille avec... alors, il y a peut-être eu dans le temps, je ne sais pas, parce que je ne suis pas là depuis 30 ans, mais en tout cas, actuellement, on travaille avec des vignerons locaux, des brasseries. Je pense notamment à la brasserie de la Seyonne, avec laquelle on vient de créer

0: fait une bière spéciale 30 ans de Convivencia. Voilà, donc cette bière sera à découvrir tout au long de nos escales à la buvette. Ça sera, voilà, c'est une bière qu'on a créée avec la brasserie de la Théonne, qui est une brasserie locale.
1: Voilà, donc tout est dit. Je crois qu'on peut retrouver toutes les infos sur le site du festival Convivencia.
0: Oui, www.convivencia.eu. On peut également s'abonner à la newsletter si on veut recevoir les informations directement dans sa boîte mail. Et puis, réseaux sociaux habituels, Insta, Facebook.
1: À très vite sur le festival Convivencia du 27 juin jusqu'au 20 juillet.
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1: Dans ces bons plans, on s'est intéressé au tournoi des 6 boissons, un rendez-vous festif qui aura lieu le 4 juillet entre les communes de Roquette, Villatte, Pinjustaré, La Barthe-sur-Lèze et Roques-sur-Garonne. On vous dit tout sur cet événement avec Vincent Lasserre, président de l'association organisatrice du tournoi des 6 boissons.
3: L'association en elle-même, c'est l'amicale du rugby des Deux Rives, l'amicale des joueurs des Deux Rives, qui fait cet événement. C'est le tournoi des 6 boissons. Donc nous, notre association, elle est juste organisateur. On invite 6 autres associations du coin. Donc on va avoir, par exemple, le comité des fêtes de Villatte qui participe cette année, qui vient faire la compétition cette année. On va avoir également une équipe de touché à 5 de La Barthe, qui a gagné l'année dernière et qui remet son titre en jeu cette année. Et puis de Roquette aussi, de Roc. Alors on peut sélectionner que 6 associations. Chaque année, il y a de nouveaux postulants et on est ouvert à toutes les associations, de proche ou de loin. Alors c'est vrai qu'on préfère être local et faire marcher des associations locales, puisque au final il y a quand même aussi un côté pécunier pour chacune de ces associations. Donc quand on vient, on aide en tout 7 associations. Déjà d'une, il faut le savoir, cette association du coin, en général de jeunes. On va aussi avoir, tiens, au passage, en parlant des jeunes, la gym de portée, et notamment les enfants de la gym de portée.
4: Qui
3: nous ont rejoints. Alors, les parents, évidemment, ouais, c'est pas les enfants qui vendront de la bière, mais ouais, ce sont les parents qui, pour leurs enfants, qui vendront de la bière.
1: Le tournoi des 6 boissons, c'est spécifique sur 6 boissons, c'est de la bière. Bon, bien sûr, à consommer avec modération, évidemment, on ne cessera de le répéter dans tous les médias. Ça va être le 4 juillet toute la journée, puisque ça va durer qu'une journée. Est-ce que vous pouvez nous en dire plus sur l'évolution du programme au cours de la journée?
3: Alors, ça commence à 16h. On le commence plus tard, on évite les grosses chaleurs. Bière et grosses chaleurs, ça fait jamais bon ménage. Donc du coup, on commence à 16h, on commence un petit peu plus tard, jusqu'à 2h du matin. L'évolution de la soirée, il faut savoir que chaque bar s'occupe déjà de son animation. En plus de ça, chaque bar a des challenges entre guillemets sportifs où ils peuvent remporter des points bonus dessus. On va avoir au tout début notamment un challenge supplémentaire. Ils doivent nous présenter une hymne en rapport avec le pays qu'ils ont tiré, parce qu'on va avoir du coup les 6 bars. On va avoir le bar irlandais, le bar anglais, le bar français, enfin les 6 nations du tournoi des 6 nations.
1: Il y a des 2 bars de Pinjustaré, notamment le Copins aussi, qui participent.
3: Alors non, pas du tout. Ce sont des barnums qui sont posés. En fait, mon association, l'Amicale des Deux Rives, on installe 6 barnums grâce à notre sponsor La Cervoiserie, anciennement La Cervoiserie, puisque c'est Instant Bière maintenant, qui nous installe 6 barnums. Ça, c'est à notre charge. On installe derrière 6 tireuses avec double bec. Donc là, il y a un petit mensonge, puisqu'il y a 7 bières en tout. Au total, il y a une bière générique qu'on va retrouver partout, dans tous les bars du festival. Et on va avoir une bière spéciale par bar. Et donc du coup, ce sont ces barnums, et ça se passe dans une rue, et ils se font la compétition de visu, les uns en face des autres. Ça sera celui qui attirera le plus de monde à son bar. Nous, on paye pas avec des euros, on paye avec des points. Et il y a 6 arbitres à l'intérieur, qui sont des arbitres de rugby, de base, qui sont là pour s'amuser aussi, et pour arbitrer un petit peu, compter les points, proposer d'autres jeux qui leur permet d'avoir des points bonus. Et après, il y a les sponsors, donc justement, comme le bar, comme le Copins, comme le Café de la Place, par exemple, le Café de la Place va être sponsor, lui, des arbitres. C'est lui qui est sponsor directement juste des arbitres, également du tournoi 6 boissons, hein, puisqu'ils font partie du truc. Et on a notre sponsor, évidemment, qui est là depuis le début et à qui ça fait très plaisir, qui est Jean David, éducateur sportif, qui cette année nous a offert les gobelets. C'est la première année qu'on fait des gobelets tournois des 6 boissons.

0: Ils seront consignés, ces gobelets ou...
1: Ils seront consignés, oui. Ils seront consignés, et en sachant qu'on compte faire un lot par an, donc il y a une collection à faire dessus. C'est le début, c'est la quatrième année qu'on le fait, voilà. Et après, donc en termes d'activité, on va proposer au bar des défis, notamment cette année, ils devront, comme je disais, nous présenter l'hymne de leur pays à leur sauce, la meilleure gagnera. Ils devront nous présenter un haka de leur bar, toujours pareil.
0: La tradition, hein.
1: Voilà. Rugby. La meilleure danse gagnera. Mais cette année, ça, c'était des trucs qu'on avait exploités sur d'autres années déjà. Et cette année, la particularité, on le fera vers 21h. On a lancé Mon Bar a un incroyable talent. Chaque bar devra nous présenter un talent. Peu importe ce que c'est. Il y aura un jury. C'est une personne, l'équipe complète, un duo, peu importe. De la magie, du chant, du spectacle. Le but, c'est que ce soit artistiquement drôle. Et ils devront, nous présenter. Et pareil, le meilleur gagnera un petit peu plus de points qui le rapprochera du bouclier de Biernus.
0: D'accord, donc c'est à prendre tout ça au second degré, évidemment.
1: C'est 100% du second degré, oui. Il n'y a pas que des supporters de rugby, c'est fait vraiment pour tout le monde, c'est fait pour s'amuser, ça a une ambiance rugbyman, c'est une ambiance troisième mi-temps de rugby, et c'est fait pour s'amuser, c'est fait pour avoir du second degré dedans, mais c'est ouvert vraiment à tout le monde cette année, donc on n'est pas sûr de pouvoir les avoir, mais on avait prévu d'avoir l'une des plus grandes chorales de France qui était la chorale des Chœurs du Sud, qui devait venir nous montrer ce dont ils étaient capables. Cette année, ils ont peut-être pas assez de choristes pour le faire, mais c'est vraiment ouvert. On va dire qu'à partir de 16h, c'est quelque chose qui va être beaucoup plus familial dans l'après-midi. Dans la soirée, peut-être un petit peu plus familial, âgé. Et quand on arrive à la délivrance, quand on donne le bouclier, là, c'est de la soirée, on va dire, pour les adultes. Voilà, et grands enfants. Alors les autres activités que on va organiser, ça va être essentiellement à l'année d'autres choses plus normales pour une association. Ça va être un loto, deux vies de grenier, voilà, c'est des choses qui est faites pour l'association, des choses peut-être moins drôle, bien qu'on essaye toujours d'y mettre notre petite touche rugby dedans. Alors, il faut savoir que c'est fait. Le tournoi des six boissons est fait et porté par l'amicale des joueurs. L'organisation en elle-même est composée, à part le trésorier de l'amicale, d'anciens joueurs du tournoi des six boissons. Alors, joueurs, quand j'entends par joueurs, c'est de personnes qui ont tenu des bars. Chaque année, dans chaque association, et je le dis, tous ceux qui ont participé au tournoi des six boissons peuvent venir faire partie de l'organisation pour l'année d'après. Donc il y en a qui vont partir, il y en a qui vont rester. Ça leur permet de donner leurs idées. Je suis très friand des nouvelles idées. Par contre, si on a une nouvelle idée, il faut être capable de la mettre en place. Et donc, je propose, une fois qu'on l'a essayé, qu'on a vu ce que c'était, de faire partie, en fin de compte, de l'organisation. C'est ouvert, on est ouvert, mais il faut avoir fait au moins une année le tournoi des six boissons.
0: Alors, on va rappeler à nos auditeurs et auditrices, s'ils veulent se joindre à vous le 4 juillet prochain pour le tournoi des six boissons. Le point de rendez-vous, ça sera où, le 4 juillet?
1: Alors, ça sera Allée des Sports à Roquette. C'est en face du terrain de rugby pour ceux qui connaissent un petit peu Roquette, au niveau du CDP. À cause des travaux, d'habitude, on a commencé, nous on le faisait devant l'école, il y a les travaux, donc on s'est exporté dans la rue, légèrement derrière, qui est un petit peu plus large, et qui se prête beaucoup plus à la fête.
0: Et on peut vous retrouver sur les réseaux sociaux également pour avoir plus d'informations, s'il y a un service restauration peut-être aussi.
1: Alors on va retrouver du coup dans la restauration, évidemment, sur place, en plus de la boisson, c'est important aussi de bien manger. Quand on boit de la bière, exactement. C'est important de bien manger. En général, c'est Brazeroc qui nous fait ça, qui vient chaque année nous faire à manger. Comme chaque année, je voudrais remercier évidemment tous ceux qui m'ont aidé dans cette organisation. Alors, je vais les citer à la volée. Alphonse, Kéké, je voudrais pas en oublier. Il y a eu aussi Lydie qui repart cette année, du coup, qui est venue nous aider à l'organisation, mais qui a aussi une équipe avec le handball féminin du Vernet. Un grand merci aussi à Perrine qui nous a fait toutes les images qu'on peut retrouver sur les affiches.
2: Sur les affiches, voilà.
1: Qui s'occupe aussi des réseaux sociaux, c'est vrai, de l'Instagram, du tournoi des six boissons. On a une page Instagram. Évidemment, ma compère de toujours. Un grand merci à Sandrine. Elodie également, qui nous a aidés. Et si j'en oublie d'autres, vous savez que j'ai pas de mémoire, mais je vous remercie énormément à tous.
0: Donc, elle et ils se reconnaîtront toutes et tous. Voilà, en nous écoutant sur Radio Axe Sud. Merci beaucoup.
1: Merci à vous.
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0: Enfin, autre lieu à découvrir, le Bistrot du Coin. Il se trouve au 40 rue Jean Compense, quartier de la médiathèque et de la gare. Matabio, au programme des concerts et des expos. C'est ouvert tous les jours du lundi au vendredi. Les mardis, mercredis et jeudi midi, le Bistrot du Coin vous propose aussi sa carte du midi et du soir avec ses burgers ainsi que le plat du jour. 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
0: C'était les bons plans de Radio Axe Sud. Si vous souhaitez en savoir plus sur d'autres bons plans dans la région, eh bien je vous invite à vous rendre sur notre page officielle, la page Facebook Radio Axe Sud 31. Belle journée à tous, à l'écoute de Radio Axe Sud.
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1: La météo pour ce lundi 29 juin, encore quelques orages sont possibles près des frontières de l'Est. Ailleurs, le temps redevient calme et nettement moins chaud, avec de belles périodes ensoleillées. On respirera enfin nettement mieux sur les trois quarts du pays. Les températures pour ce lundi matin, 13 degrés sur Brest, 14 à Cherbourg, 15 degrés pour Lille, 17 à Paris, 22 degrés à Strasbourg et Toulouse, 23 à Lyon, 25 à Ajaccio. Et pour ce lundi après-midi, entre 21 et 29 degrés sur une moitié nord, il fera 21 en Bretagne, en Normandie, 23 sur les Hauts-de-France, 26 degrés sur la région parisienne, 28 en centre-Val de Loire, 29 degrés sur le Grand Est et dans la moitié sud, entre 28 et 37 degrés. Il fera 28 à 30 sur la Nouvelle-Aquitaine, 32 en Corse et sur la vallée du Rhône, 34 degrés sur l'Occitanie et entre 34 et 37 degrés le long de la Méditerranée.
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1: Bonjour, les premiers chiffres officiels commencent à remonter sur les effets de la canicule qui s'achève en France. Avec environ 1000 décès supplémentaires par rapport à la normale, ils apparaissent néanmoins moindres qu'en 2003 selon Santé publique France. L'enseignement devra s'adapter au changement climatique. Plus aucun examen n'aura lieu l'après-midi à compter de la prochaine session, a déclaré hier le ministre de l'Éducation nationale, Édouard Geffrey. Il a également précisé que les bâtiments dans le public et le privé ne sont aujourd'hui pas suffisamment armés pour faire face à des canicules comme celles en cours en cette fin du mois de juin. 11 personnes sont mortes lorsque l'avion qui les transportait pour un baptême de parachutisme s'est écrasé hier à proximité de l'aérodrome de Nancy-Essey. Les victimes sont 5 moniteurs, 5 élèves et le pilote. Les élèves étaient un groupe d'infirmiers libéraux. Les partis non indépendantistes ont gagné du terrain lors des élections provinciales en Nouvelle-Calédonie, les premières depuis 2019, mais ils n'atteignent pas la majorité au congrès du territoire selon les résultats provisoires du Haut Commissariat. Un homme et son fils adolescent ont été sortis des décombres par des équipes de sauveteurs américains et français près de 4 jours après le double séisme qui a frappé le Venezuela. Ce sauvetage a été réalisé à Carabaleda, une ville côtière au nord de Caracas. Enfin, le gouvernement israélien a reconnu le génocide arménien de 1915 dans un contexte de vive tension avec la Turquie. Ankara a dénoncé une décision politique visant à couvrir les crimes commis par l'armée israélienne à l'encontre de la population palestinienne de Gaza. Voilà, c'est la fin de ce flash. Une très bonne journée à toutes et à tous.
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1: Bonjour, football Coupe du Monde. Le Canada est qualifié pour les huitièmes de finale pour la première fois de son histoire après sa victoire tardive contre l'Afrique du Sud 1-0 hier soir. Les co-organisateurs de cette Coupe du Monde affronteront le vainqueur du match entre les Pays-Bas et le Maroc dans la nuit de demain à mardi à 3h du matin. Athlétisme, pas de record du monde, mais de belles performances au stade de Charletti lors de l'étape française de la Ligue de Diamants. La plus belle course de la soirée d'hier est à mettre au crédit des coureuses de 800 mètres avec la présence de la jeune Suissesse Audrey Ouero qui a frôlé de 5 dixièmes le très vieux record du monde de la Tchèque Jarmila Kratchovilova réalisé en 1983. Le Français Jimmy Gressier a dû se contenter de la 7e place sur 5000 mètres. Par contre, Anaïs Bourgoin a battu le très ancien record de France du 800 mètres quand Agathe Guillemot a amélioré sa propre référence sur le 1500 mètres. Enfin, Armand Duplantis a profité de la soirée pour renouer avec la victoire à la perche. Tennis de table, Félix Lebrun a su reprendre le dessus 8 jours après avoir échoué dès les 8e de finale lors du WTT Star Contender de Ljubljana. Le numéro 4 mondial a lancé son parcours dans l'US Smash hier de la meilleure des manières. En effet, le natif de Montpellier n'a quasiment pas tremblé au moment d'affronter Cao Chengzhou sur la table installée au cœur de l'Ontario Convention Center près de Los Angeles. Il s'est imposé au final face aux Taïwanais en 3 manches. Volé après avoir mené 2 manches à rien face au Japon, invaincu cette année en Ligue des Nations, les Bleus ont fini par s'incliner au tie-break lors de leur dernière sortie à domicile. Avec désormais un bilan à l'équilibre de 4 victoires pour 4 défaites, les Français quittent Orléans à la 12e place du classement avant de traverser l'océan Atlantique pour une 3e semaine de compétition disputée à Chicago. C'est la fin de ce flash sport, une très bonne journée à toutes et à tous.
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1: Bonjour, une grande partie de la France voit se terminer un épisode caniculaire historique de 11 jours, même si le risque d'orage persiste. La vigilance orange a été levée dans toute l'île de France et 9 départements de l'Est. Météo France maintient néanmoins ce niveau d'alerte dans 3 départements du Sud-Est et la Corse. Avocats, magistrats et plusieurs organisations de la société civile sont appelés à se mobiliser dans plusieurs villes de France pour dénoncer le manque de moyens de la justice. Les manifestants demandent aussi le retrait de la réforme de la justice criminelle portée par le garde des Sceaux Gérald Darmanin qui doit être examiné par l'Assemblée nationale à partir de demain. Le tueur en série Francis Holm a fait appel de son renvoi devant la cour d'assises des Hauts-de-Seine pour le meurtre de Jean-Joseph Clément. Ce réparateur en machine agricole avait été retrouvé mort le visage ensanglanté le 8 août 1989 à Bédarides dans le Vaucluse. Un incendie d'immeuble a fait une 20aine de blessés à Valence, dont 14 en urgence relative. Tôt ce matin, la piste d'un incendie criminel est fortement privilégiée par les enquêteurs. Le rappeur Mamadou Coulibaly, mieux connu sous son nom d'artiste Dooms, est jugé aujourd'hui devant le tribunal correctionnel de Paris pour violence habituelle perpétrée entre 2017 et 2025 au préjudice de son ex-compagne, l'actrice Adèle Exarchopoulos. C'est la 5e fois qu'il comparaît devant le tribunal pour des faits de violence conjugale sur conjoint ou ex-conjoint. Il avait écopé en février dernier de 8 mois de prison avec sursis pour violence conjugale sur sa compagne actuelle. C'est la fin de ce flash, une très bonne journée à notre écoute.
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1: Bonjour, football Coupe du Monde. Le Canada est qualifié pour les 8e de finale pour la première fois de son histoire après sa victoire tardive contre l'Afrique du Sud 1-0 hier soir. Les co-organisateurs de cette Coupe du Monde affronteront le vainqueur du match entre les Pays-Bas et le Maroc dans la nuit de demain à mardi à 3h du matin. Athlétisme, pas de record du monde, mais de belles performances au stade de Charletti lors de l'étape française de la Ligue de Diamants. La plus belle course de la soirée d'hier est à mettre au crédit des coureuses de 800 mètres avec la présence de la jeune Suissesse Audrey Ouero qui a frôlé de 5 dixièmes le très vieux record du monde de la Tchèque Jarmila Kratchovilova réalisé en 1983. Le Français Jimmy Gressier a dû se contenter de la 7e place sur 5000 mètres. Par contre, Anaïs Bourgoin a battu le très ancien record de France du 800 mètres quand Agathe Guillemot a amélioré sa propre référence sur le 1500 mètres. Enfin, Armand Duplantis a profité de la soirée pour renouer avec la victoire à la perche. Tennis de table, Félix Lebrun a su reprendre le dessus 8 jours après avoir échoué dès les 8e de finale lors du WTT Star Contender de Ljubljana. Le numéro 4 mondial a lancé son parcours dans l'US Smash hier de la meilleure des manières. En effet, le natif de Montpellier n'a quasiment pas tremblé au moment d'affronter Cao Chengzhou sur la table installée au cœur de l'Ontario Convention Center près de Los Angeles. Il s'est imposé au final face aux Taïwanais en 3 manches. Volé après avoir mené 2 manches à rien face au Japon, invaincu cette année en Ligue des Nations, les Bleus ont fini par s'incliner au tie-break lors de leur dernière sortie à domicile. Avec désormais un bilan à l'équilibre de 4 victoires pour 4 défaites, les Français quittent Orléans à la 12e place du classement avant de traverser l'océan Atlantique pour une 3e semaine de compétition disputée à Chicago. C'est la fin de ce flash sport, une très bonne journée à toutes et à tous.
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1: Bonjour, une grande partie de la France voit se terminer un épisode caniculaire historique de 11 jours, même si le risque d'orage persiste. La vigilance orange a été levée dans toute l'île de France et 9 départements de l'Est. Météo France maintient néanmoins ce niveau d'alerte dans 3 départements du Sud-Est et la Corse. Avocats, magistrats et plusieurs organisations de la société civile sont appelés à se mobiliser dans plusieurs villes de France pour dénoncer le manque de moyens de la justice. Les manifestants demandent aussi le retrait de la réforme de la justice criminelle portée par le garde des Sceaux Gérald Darmanin qui doit être examinée par l'Assemblée nationale à partir de demain. Le tueur en série Francis Holm a fait appel de son renvoi devant la cour d'assises des Hauts-de-Seine pour le meurtre de Jean-Joseph Clément. Ce réparateur en machine agricole avait été retrouvé mort, le visage ensanglanté, le 8 août 1989 à Bédarides, dans le Vaucluse. Un incendie d'immeuble a fait une 20aine de blessés à Valence, dont 14 en urgence relative. Tôt ce matin, la piste d'un incendie criminel est fortement privilégiée par les enquêteurs. Le rappeur Mamadou Coulibaly, mieux connu sous son nom d'artiste Dooms, est jugé aujourd'hui devant le tribunal correctionnel de Paris pour violence habituelle perpétrée entre 2017 et 2025 au préjudice de son ex-compagne, l'actrice Adèle Exarchopoulos. C'est la 5e fois qu'il comparaît devant le tribunal pour des faits de violence conjugale sur conjoint ou ex-conjoint. Il avait écopé en février dernier de 8 mois de prison avec sursis pour violence conjugale sur sa compagne actuelle. C'est la fin de ce flash, une très bonne journée à notre écoute.

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1: Bonjour, une grande partie de la France voit se terminer un épisode caniculaire historique de 11 jours, même si le risque d'orage persiste. La vigilance orange a été levée dans toute l'île de France et 9 départements de l'Est. Météo France maintient néanmoins ce niveau d'alerte dans 3 départements du Sud-Est et la Corse. Avocats, magistrats et plusieurs organisations de la société civile sont appelés à se mobiliser dans plusieurs villes de France pour dénoncer le manque de moyens de la justice. Les manifestants demandent aussi le retrait de la réforme de la justice criminelle portée par le garde des Sceaux Gérald Darmanin qui doit être examiné par l'Assemblée nationale à partir de demain. Le tueur en série Francis Holm a fait appel de son renvoi devant la cour d'assises des Hauts-de-Seine pour le meurtre de Jean-Joseph Clément. Ce réparateur en machine agricole avait été retrouvé mort, le visage en ensanglanté le 8 août 1989 à Bédarides, dans le Vaucluse. Un incendie d'immeuble a fait une vingtaine de blessés à Valence, dont 14 en urgence relative. Tôt ce matin, la piste d'un incendie criminel est fortement privilégiée par les enquêteurs. Le rappeur Mamadou Coulibaly, mieux connu sous son nom d'artiste Dooms, est jugé aujourd'hui devant le tribunal correctionnel de Paris pour violence habituelle perpétrée entre 2017 et 2025 au préjudice de son ex-compagne, l'actrice Adèle Exarchopoulos. C'est la 5e fois qu'il comparaît devant le tribunal pour des faits de violence conjugale sur conjoint ou ex-conjoint. Il avait écopé en février dernier de 8 mois de prison avec sursis pour violence conjugale sur sa compagne actuelle. C'est la fin de ce flash, une très bonne journée à notre écoute.
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1: Bonjour, football Coupe du Monde, le Canada est qualifié pour les 8e de finale pour la première fois de son histoire après sa victoire tardive contre l'Afrique du Sud 1-0 hier soir. Les co-organisateurs de cette Coupe du Monde affronteront le vainqueur du match entre les Pays-Bas et le Maroc dans la nuit de demain mardi à 3h du matin. Athlétisme, pas de record du monde, mais de belles performances au stade de Charletti lors de l'étape française de la Ligue de Diamants. La plus belle course de la soirée d'hier est à mettre au crédit des coureuses de 800 mètres avec la présence de la jeune Suissesse Audrey Ouero qui a frôlé de 5 dixièmes le très vieux record du monde de la Tchèque Jarmila Kratchovilova réalisé en 1983. Le Français Jimmy Gressy a dû se contenter de la 7e place sur 5000 mètres. Par contre, Anaïs Bourgoin a battu le très ancien record de France du 800 mètres quand Agathe Guillemot a amélioré sa propre référence sur le 1500 mètres. Enfin, Armand Duplantis a profité de la soirée pour renouer avec la victoire à la perche. Tennis de table, Félix Lebrun a su reprendre le dessus 8 jours après avoir échoué dès les 8e de finale lors du WTT Star Contender de Ljubljana. Le numéro 4 mondial a lancé son parcours dans l'US Smash hier de la meilleure des manières. En effet, le natif de Montpellier n'a quasiment pas tremblé au moment d'affronter Cao Chengzhou sur la table installée au cœur de l'Ontario Convention Center près de Los Angeles. Il s'est imposé au final face aux Taïwanais en 3 manches. Volé après avoir mené 2 manches à rien face au Japon, invaincu cette année en Ligue des Nations, les Bleus ont fini par s'incliner au tie-break lors de leur dernière sortie à domicile. Avec désormais un bilan à l'équilibre de 4 victoires pour 4 défaites, les Français quittent Orléans à la 12e place du classement avant de traverser l'océan Atlantique pour une 3e semaine de compétition disputée à Chicago. C'est la fin de ce flash sport, une très bonne journée à toutes et à tous.

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0: sais qu'à Nantes, il y a un éléphant, mais genre, il est automatisé et il avance et tout. Genre, il bouge dans la ville.
1: Qu'est-ce que tu dis, frère?
0: Non, mais je te jure que c'est vrai. C'est un truc, c'est un éléphant, mais genre un robot éléphant.
1: Ah ouais, putain, mais tu...
0: C'est un éléphant, mais un robot.

Bonjour, à Valence, dans la Drôme, la nuit dernière, un incendie criminel a fait une vingtaine de blessés. Le feu a pris vers 4h du matin dans un immeuble du quartier du Plan. Des habitants des étages inférieurs n'ont pas eu hésité à sauter. Certains se sont blessés dans leur chute. La ville de Valence a proposé à ceux qui n'ont pas de solution de relogement de dormir à l'hôtel pendant au moins 2 nuits, le temps de faire les premières démarches d'assurance. La mort en 1979 de Robert Boulin, ancien ministre dans le gouvernement de Raymond Barre, fera l'objet d'investigations par le pôle Cold Case du tribunal judiciaire de Nanterre. Ce sont finalement 3 juges qui s'emparent du dossier, a annoncé le parquet. Des perquisitions ont été menées en Île-de-France jeudi dernier à la demande du parquet européen. Une enquête est en cours pour des soupçons d'escroquerie à la TVA de type carousel, ce qui consiste à récupérer de la TVA sur des ventes fictives via un réseau d'entreprises souvent éphémères. Le préjudice est estimé à environ

0: environ 13 millions d'euros. Ces perquisitions ont permis la saisie de documents et de preuves numériques ainsi qu'une voiture de luxe et environ 60 000 euros en espèces. La préfecture de Charente-Maritime a déclenché le risque maximal aux baïnes niveau 5 sur 5 sur des plages du département. La baignade est fortement déconseillée dans trois communes de l'île d'Oléron, le Grand Village Plage, Saint-Georges d'Oléron, Saint-Trojan ainsi qu'à la Tremblade et au Mat. La police allemande annonce que 5 personnes ont été tuées par balle à Stade, dans le nord de l'Allemagne. Les tirs ont eu lieu dans un foyer pour jeunes. On signale également plusieurs blessés. 2 personnes ont été arrêtées, dont le principal suspect. C'est la fin de ce flash. Une bonne fin de journée à notre écoute.
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0: Bonjour, football Coupe du Monde. Le Canada est qualifié pour les 8e de finale pour la première fois de son histoire après sa victoire tardive contre l'Afrique du Sud 1-0 hier soir. Les co-organisateurs de cette Coupe du Monde affronteront le vainqueur du match entre les Pays-Bas et le Maroc dans la nuit de demain à mardi à 3h du matin. Athlétisme, pas de record du monde, mais de belles performances au stade de Charletti lors de l'étape française de la Ligue de Diamants. La plus belle course de la soirée d'hier est à mettre au crédit des coureuses de 800 mètres avec la présence de la jeune Suissesse Audrey Wero qui a frôlé de 5 dixièmes le très vieux record du monde de la Tchèque Jarmila Kratchovilova réalisé en 1983. Le Français Jimmy Gressy a dû se contenter de la 7e place sur 5000 mètres. Par contre, Anaïs Bourgoin a battu le très ancien record de France du 800 mètres quand Agathe Guillemot a amélioré sa propre référence sur le 1500 mètres. Enfin, Armand Duplantis a profité de la soirée pour renouer avec la victoire à la perche. Tennis de table, Félix Lebrun a su reprendre le dessus 8 jours après avoir échoué dès les 8e de finale lors du WTT Star Contender de Ljubljana. Le numéro 4 mondial a lancé son parcours dans l'US Smash hier de la meilleure des manières. En effet, le natif de Montpellier n'a quasiment pas tremblé au moment d'affronter Cao Chengzhou sur la table installée au cœur de l'Ontario Convention Center près de Los Angeles. Il s'est imposé au final face aux Taïwanais en 3 manches. Volé après avoir mené 2 manches à rien face au Japon, invaincu cette année en Ligue des Nations, les Bleus ont fini par s'incliner au tie-break lors de leur dernière sortie à domicile. Avec désormais un bilan à l'équilibre de 4 victoires pour 4 défaites, les Français quittent Orléans à la 12e place du classement avant de traverser l'océan Atlantique pour une 3e semaine de compétition disputée à Chicago. C'est la fin de ce flash sport, une très bonne journée à toutes et à tous.
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4: La météo pour ce lundi 29 juin, encore quelques orages sont possibles près des frontières de l'Est. Ailleurs, le temps redevient calme et nettement moins chaud avec de belles périodes ensoleillées. On respirera enfin nettement mieux sur les trois quarts du pays. Les températures pour ce lundi matin, 13 degrés sur Brest, 14 à Cherbourg, 15 degrés pour Lille, 17 à Paris, 22 degrés à Strasbourg et Toulouse, 23 à Lyon, 25 à Ajaccio. Et pour ce lundi après-midi, entre 21 et 29 degrés sur une moitié nord, il fera 21 en Bretagne et en Normandie, 23 sur les Hauts-de-France, 26 degrés sur la région parisienne, 28 en centre-Val de Loire, 29 degrés sur le Grand Est et dans la moitié sud, entre 28 et 37 degrés. Il fera 28 à 30 sur la Nouvelle-Aquitaine, 32 en Corse et sur la vallée du Rhône, 34 degrés sur l'Occitanie et entre 34 et 37 degrés le long de la Méditerranée.
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1: Bonsoir, la mort en 1979 de Robert Boulin, ancien ministre dans le gouvernement de Raymond Barre, fera l'objet d'investigations par le Paul Cold Case du tribunal judiciaire de Nanterre. Ce sont finalement trois juges qui s'emparent du dossier, a annoncé le parquet. À Valence, dans la Drôme, la nuit dernière, un incendie criminel a fait une vingtaine de blessés. Le feu a pris vers 4h du matin dans un immeuble du quartier du Plan. Des habitants des étages inférieurs n'ont pas hésité à sauter. Certains se sont blessés dans leur chute. La ville de Valence a proposé à ceux qui n'ont pas de solution de relogement de dormir à l'hôtel pendant au moins deux nuits, le temps de faire les premières démarches d'assurance. Des perquisitions ont été menées en Île-de-France jeudi dernier à la demande du parquet européen. Une enquête est en cours pour des soupçons d'escroquerie à la TVA de type carousel, ce qui consiste à récupérer de la TVA sur des ventes fictives via un réseau d'entreprises souvent éphémères. Le préjudice est estimé à environ 13 millions d'euros. Ces perquisitions ont permis la saisie de documents et de preuves numériques ainsi que d'une voiture de luxe et environ 60 000 euros en espèces. La préfecture de la Charente-Maritime a déclenché le risque maximal au Baïn, niveau 5 sur 5 sur des plages du département. La baignade est fortement déconseillée dans trois communes de l'île d'Oléron, le Grand Village Plage, Saint-Georges d'Oléron, Saint-Rosé ainsi qu'à la Tremblade et au Mat. Cinq personnes ont été tuées par balle à Stade dans le nord de l'Allemagne. Les tirs ont eu lieu dans un foyer pour jeunes. On signale également plusieurs blessés. Deux personnes ont été arrêtées dans le principal suspect.

0: C'est la fin de ce flash, une bonne fin de journée à toutes et à tous.
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1: Bonsoir. La mort en 1979 de Robert Boulin, ancien ministre dans le gouvernement de Raymond Barre, fera l'objet d'investigations par le Paul Cold Case du tribunal judiciaire de Nanterre. Ce sont finalement trois juges qui s'emparent du dossier, a annoncé le parquet. À Valence, dans la Drôme, la nuit dernière, un incendie criminel a fait une vingtaine de blessés. Le feu a pris vers 4h du matin dans un immeuble du quartier du Plan. Des habitants des étages inférieurs n'ont pas hésité à sauter. Certains se sont blessés dans leur chute. La ville de Valence a proposé à ceux qui n'ont pas de solution de relogement de dormir à l'hôtel pendant au moins deux nuits, le temps de faire les premières démarches d'assurance. Des perquisitions ont été menées en Île-de-France jeudi dernier à la demande du parquet européen. Une enquête est en cours pour des soupçons d'escroquerie à la TVA de type carousel, ce qui consiste à récupérer de la TVA sur des ventes fictives via un réseau d'entreprises souvent éphémères. Le préjudice est estimé à environ 13 millions d'euros. Ces perquisitions ont permis la saisie de documents et de preuves numériques ainsi que d'une voiture de luxe et environ 60 000 euros en espèces. La préfecture de la Charente-Maritime a déclenché le risque maximal au Bain, niveau 5 sur 5 sur des plages du département. La baignade est fortement déconseillée dans trois communes de l'île d'Oléron, le Grand Village Plage, Saint-Georges-d'Oléron, Saint-Trojan ainsi qu'à la Tremblade et au Mat. 5 personnes ont été tuées par balle à Stade dans le nord de l'Allemagne. Les tirs ont eu lieu dans un foyer pour jeunes. On signale également plusieurs blessés. 2 personnes ont été arrêtées dont le principal suspect. C'est la fin de ce flash. Une bonne fin de journée à toutes et à tous.
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1: Bonjour, football, Coupe du Monde. Le Canada est qualifié pour les huitièmes de finale pour la première fois de son

0: Une histoire après sa victoire tardive contre l'Afrique du Sud 1-0 hier soir. Les co-organisateurs de cette Coupe du Monde affronteront le vainqueur du match entre les Pays-Bas et le Maroc dans la nuit de demain mardi à 3h du matin. Athlétisme, pas de record du monde, mais de belles performances au stade de Charletti lors de l'étape française de la Ligue de Diamants. La plus belle course de la soirée d'hier est à mettre au crédit des coureuses de 800 mètres avec la présence de la jeune Suissesse Audrey Ouero qui a frôlé de 5 dixièmes le très vieux record du monde de la Tchèque Jarmila Kratchovilova réalisé en 1983. Le Français Jimmy Gressy a dû se contenter de la 7e place sur 5000 mètres. Par contre, Anaïs Bourgoin a battu le très ancien record de France du 800 mètres quand Agathe Guillemot a amélioré sa propre référence sur le 1500 mètres. Enfin, Armand Duplantis a profité de la soirée pour renouer avec la victoire à la perche. Tennis de table, Félix Lebrun a su reprendre le dessus 8 jours après avoir échoué dès les 8e de finale lors du WTT Star Contender de Ljubljana. Le numéro 4 mondial a lancé son parcours dans l'US Smash hier de la meilleure des manières. En effet, le natif de Montpellier n'a quasiment pas tremblé au moment d'affronter Cao Chengzhou sur la table installée au cœur de l'Ontario Convention Center près de Los Angeles. Il s'est imposé au final face aux Taïwanais en 3 manches. Volé après avoir mené 2 manches à rien face au Japon, invaincu cette année en Ligue des Nations, les Bleus ont fini par s'incliner au tie-break lors de leur dernière sortie à domicile. Avec désormais un bilan à l'équilibre de 4 victoires pour 4 défaites, les Français quittent Orléans à la 12e place du classement avant de traverser l'océan Atlantique pour une 3e semaine de compétition disputée à Chicago. C'est la fin de ce Flash Sport, une très bonne journée à toutes et à tous.
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1: Il est 1h.
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2: Bonsoir. La mort en 1979 de Robert Boulin, ancien ministre dans le gouvernement de Raymond Barre, fera l'objet d'investigations par le cold case du tribunal judiciaire de Nanterre. Ce sont finalement 3 juges qui s'emparent du dossier, a annoncé le parquet. À Valence, dans la Drôme, la nuit dernière, un incendie criminel a fait une 20aine de blessés. Le feu a pris vers 4h du matin dans un immeuble du quartier du Plan. Des habitants des étages inférieurs n'ont pas hésité à sauter. Certains se sont blessés dans leur chute. La ville de Valence a proposé à ceux qui n'ont pas de solution de relogement de dormir à l'hôtel pendant au moins 2 nuits, le temps de faire les premières démarches d'assurance. Des perquisitions ont été menées en Île-de-France jeudi dernier à la demande du parquet européen. Une enquête est en cours pour des soupçons d'escroquerie à la TVA de type carousel, ce qui consiste à récupérer de la TVA sur des ventes fictives via un réseau d'entreprises souvent éphémères. Le préjudice est estimé à environ 13 millions d'euros. Ces perquisitions ont permis la saisie de documents et de preuves numériques ainsi que d'une voiture de luxe et environ 60 000 euros en espèces. La préfecture de la Charente-Maritime a déclenché le risque maximal au Baïn, niveau 5 sur 5 sur des plages du département. La baignade est fortement déconseillée dans 3 communes de l'île d'Oléron, le Grand Village Plage, Saint-Georges-d'Oléron, Saint-Rosé ainsi qu'à la Tremblade et au Mat. 5 personnes ont été tuées par balle à Stade dans le nord de l'Allemagne. Les tirs ont eu lieu dans un foyer pour jeunes. On signale également plusieurs blessés. 2 personnes ont été arrêtées, dont le principal suspect. C'est la fin de ce flash. Une bonne fin de journée à toutes et à tous.
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2: Bonjour, football, Coupe du Monde. Le Canada est qualifié pour les 8e de finale pour la première fois de son histoire après sa victoire tardive contre l'Afrique du Sud 1-0 hier soir. Les co-organisateurs de cette Coupe du Monde affronteront le vainqueur du match entre les Pays-Bas et le Maroc dans la nuit de demain à mardi à 3h du matin. Athlétisme, pas de record du monde, mais de belles performances au stade de Charletti lors de l'étape française de la Ligue de Diamants. La plus belle course de la soirée d'hier est à mettre au crédit des coureuses de 800 mètres avec la présence de la jeune Suissesse Audrey Huero qui a frôlé de 5 dixièmes le très vieux record du monde de la Tchèque Jarmila Kratchovilova réalisé en 1983. Le Français Jimmy Gressy a dû se contenter de la 7e place sur 5000 mètres. Par contre, Anaïs Bourgoin a battu le très ancien record de France du 800 mètres quand Agathe Guillemot a amélioré sa propre référence sur le 1500 mètres. Enfin, Armand Duplantis a profité de la soirée pour renouer avec la victoire à la perche. Tennis de table, Félix Lebrun a su reprendre le dessus 8 jours après avoir échoué dès les 8e de finale lors du WTT Star Contender de Ljubljana. Le numéro 4 mondial a lancé son parcours dans l'US Smash hier de la meilleure des manières. En effet, le natif de Montpellier n'a quasiment pas tremblé au moment d'affronter Cao Chengzhou sur la table installée au cœur de l'Ontario Convention Center près de Los Angeles. Il s'est imposé au final face aux Taïwanais en 3 manches. Volé après avoir mené 2 manches à rien face au Japon, invaincu cette année en Ligue des Nations, les Bleus ont fini par s'incliner au tie-break lors de leur dernière sortie à domicile. Avec désormais un bilan à l'équilibre de 4 victoires pour 4 défaites, les Français quittent Orléans à la 12e place du classement avant de traverser l'océan Atlantique pour une 3e semaine de compétition disputée à Chicago. C'est la fin de ce flash sport, une très bonne journée à toutes et à tous.
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1: Il est 2h.
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2: Bonsoir. La mort en 1979 de Robert Boulin, ancien ministre dans le gouvernement de Raymond Barre, fera l'objet d'investigations par le cold case du tribunal judiciaire de Nanterre. Ce sont finalement 3 juges qui s'emparent du dossier, a annoncé le parquet. À Valence,